0: qui prend donc définitivement la tête de ce classement. Enfin, Jérémy Doku est devenu papa ce lundi d'un petit garçon prénommé Praise. Le Diable Rouge avait reçu dimanche l'autorisation de l'Union Belge de football pour s'envoler vers Londres et assister à l'accouchement aux côtés de son épouse. C'est tout pour ces informations. Merci de nous écouter.
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0: Il est 3h.
1: Bonne nuit à tous, Julie Buron pour ces informations. La Belgique étouffée par la chaleur, on parle pour le moment d'avertissement jaune avec des températures au-dessus des 30 degrés. Ce mardi, il passera à orange en province de Luxembourg et mercredi, l'avertissement orange concernera tout le monde sauf la côte. Il faut dire que l'IRM prévoit 38 voire 39 degrés mercredi. Compte tenu de ces fortes chaleurs, la SNCB prend des mesures. La circulation d'une partie des trains P destinés à renforcer l'offre aux heures de pointe est notamment suspendu de manière préventive jusque vendredi afin d'assurer le bien-être des voyageurs mais aussi du personnel. Les rames employées pour ces trajets sont en effet souvent vétustes et dépourvues d'un système de climatisation. En parallèle, 8 trains supplémentaires vont être ajoutés chaque jour vers et depuis la côte jusqu'à vendredi également. Et puis les écoles aussi prennent les devants à Etterbeek en région bruxelloise. Toute cette semaine, les écoles communales seront fermées l'après-midi. Ailleurs, dans d'autres établissements à Bruxelles et en Wallonie, des directions invite aussi à reprendre les enfants plus tôt, notamment en maternelle. Ce lundi, la Belgique a accordé des visas à une délégation talibane pour une mission auprès de la Commission européenne. Des visas valables durant une seule et unique journée. Une précision venue du cabinet du ministre des Affaires étrangères, Maxime Prévost. En plus, ces visas ne valent que pour la Belgique et non pour toute la zone Schengen. La visite de cette délégation talibane à Bruxelles suscite la polémique depuis plusieurs semaines. Les discussions porteront sur le renvoi de migrants vers l'Afghanistan. La Commission soutient que cette réunion se déroulera à un niveau technique et pas directement avec les leaders du gouvernement. À la Coupe du monde de football, le champion en titre, l'Argentine a battu l'Autriche 2-0. Un doublé de Messi qui porte son record de buts inscrit en Coupe du monde à 18. Messi qui prend donc définitivement la tête de ce classement. Enfin, Jérémy Doku est devenu papa ce lundi d'un petit garçon prénommé Praise. Le Diable Rouge avait reçu dimanche l'autorisation de l'Union belge de football pour s'envoler vers Londres et

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0: Il est 4 heures.
1: Bonne nuit à tous, Julie Buron pour ces informations. La Belgique étouffée par la chaleur. On parle pour le moment d'avertissement jaune avec des températures au-dessus des 30 degrés. Ce mardi, il passera à orange en province de Luxembourg et mercredi, l'avertissement orange concernera tout le monde sauf la côte. Il faut dire que l'IRM prévoit 38 voire 39 degrés mercredi. Compte tenu de ces fortes chaleurs, la SNCB prend des mesures. La circulation d'une partie des trains P destinés à renforcer l'offre aux heures de pointe est notamment suspendu de manière préventive jusque vendredi afin d'assurer le bien-être des voyageurs mais aussi du personnel. Les rames employées pour ces trajets sont en effet souvent vétustes et dépourvues d'un système de climatisation. En parallèle, 8 trains supplémentaires vont être ajoutés chaque jour vers et depuis la côte jusqu'à vendredi également. Et puis les écoles aussi prennent les devants à Etterbeek en région bruxelloise. Toute cette semaine, les écoles communales seront fermées l'après-midi. Ailleurs, dans d'autres établissements à Bruxelles et en Wallonie, des directions invite aussi à reprendre les enfants plus tôt, notamment en maternelle. Ce lundi, la Belgique a accordé des visas à une délégation talibane pour une mission auprès de la Commission européenne. Des visas valables durant une seule et unique journée. Une précision venue du cabinet du ministre des Affaires étrangères, Maxime Prévost. En plus, ces visas ne valent que pour la Belgique et non pour toute la zone Schengen. La visite de cette délégation talibane à Bruxelles suscite la polémique depuis plusieurs semaines. Les discussions porteront sur le renvoi de migrants vers l'Afghanistan. La Commission soutient que cette réunion se déroulera à un niveau technique et pas directement avec les leaders du gouvernement. À la Coupe du monde de football, le champion en titre, l'Argentine, a battu l'Autriche 2-0. Un doublé de Messi qui porte son record de buts inscrits en Coupe du monde à 18. Messi qui prend donc définitivement la tête de ce classement. Enfin, Jérémy Doku est devenu papa ce lundi d'un petit garçon prénommé Praise. Le Diable Rouge avait reçu dimanche l'autorisation de l'Union belge de football pour s'envoler vers Londres et assister à l'accouchement aux côtés de son épouse. C'est tout pour ces informations. Merci de nous écouter.
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0: Il est 5h.
1: Bonne nuit à tous, Julie Buron pour ces informations. La Belgique étouffée par la chaleur. On parle pour le moment d'avertissement jaune avec des températures au-dessus des 30 degrés. Ce mardi, il passera à orange en province de Luxembourg et mercredi, l'avertissement orange concernera tout le monde sauf la côte. Il faut dire que l'IRM prévoit 38 voire 39 degrés mercredi. Compte tenu de ces fortes chaleurs, la SNCB prend des mesures. La circulation d'une partie des trains P destinés à renforcer l'offre aux heures de pointe est notamment suspendu de manière préventive jusque vendredi afin d'assurer le bien-être des voyageurs mais aussi du personnel. Les rames employées pour ces trajets sont en effet souvent vétustes et dépourvues d'un système de climatisation. En parallèle, 8 trains supplémentaires vont être ajoutés chaque jour vers et depuis la côte jusqu'à vendredi également. Et puis les écoles aussi prennent les devants à Etterbeek en région bruxelloise. Toute cette semaine, les écoles communales seront fermées l'après-midi. Ailleurs, dans d'autres établissements, à Bruxelles et en Wallonie, des directions invite aussi à reprendre les enfants plus tôt, notamment en maternelle. Ce lundi, la Belgique a accordé des visas à une délégation talibane pour une mission auprès de la Commission européenne. Des visas valables durant une seule et unique journée. Une précision venue du cabinet du ministre des Affaires étrangères, Maxime Prévost. En plus, ces visas ne valent que pour la Belgique et non pour toute la zone Schengen. La visite de cette délégation talibane à Bruxelles suscite la polémique depuis plusieurs semaines. Les discussions porteront sur le renvoi de migrants vers l'Afghanistan. La Commission soutient que cette réunion se déroulera à un niveau technique et pas directement avec les leaders du gouvernement. À la Coupe du monde de football, le champion en titre, l'Argentine, a battu l'Autriche 2-0. Un doublé de Messi qui porte son record de buts inscrits en Coupe du monde à 18. Messi qui prend donc définitivement la tête de ce classement. Enfin, Jérémy Doku est devenu papa ce lundi d'un petit garçon prénommé Praise. Le Diable Rouge avait reçu dimanche l'autorisation de l'Union belge de football pour s'envoler vers Londres et assister à l'accouchement aux côtés de son épouse. C'est tout pour ces informations. Merci de nous écouter.
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0: dernier jour de grosse chaleur ce mardi avant l'arrivée de la très grosse chaleur. Demain, on passera d'un avertissement jaune à orange. Nous verrons comment les collectivités et entreprises se préparent. Appel à la grève dans les services publics bruxellois aujourd'hui. Et puis, vous entendrez le capitaine des Diables Rouges, Youri Tielemans, nous parle d'un sentiment d'urgence dans l'équipe avant le match décisif de samedi. Bonjour à toutes et tous, jusqu'à 37-38 degrés demain, avertissement orange pour les fortes chaleurs et les pics d'ozone. Les nuits seront aussi étouffantes, ce qui ne permet pas aux organismes de récupérer au mieux. Katharina Letor, comment on s'organise sous le dôme de chaleur?
1: Dans les écoles, François, c'est au cas par cas. Les établissements ne sont pas tous logés à la même enseigne. Certains sont plus modernes et absorbent mieux la chaleur. D'autres étouffent sous des températures qui avoisinent les 30 degrés. Quelques exemples. À Ixelles, les cours sont suspendus toute la semaine. À Sambreville, on compose. Suppression l'après-midi pour le début de semaine. Annulation totale à partir de mercredi. À Binche, comme à Etterbeek, seulement ceux de l'après-midi sont supprimés. Idem à Charleroi. Écoutez Julie Patte, l'échevine de l'enseignement.
2: On acte le fait que c'est compliqué de tenir les cours normalement par ces chaleurs, surtout l'après-midi. On maintient les matins pour des raisons d'évaluation dans certaines écoles, notamment les épreuves externes. Par contre, à partir des après-midi, midi quart et la jauge, on permet aux parents de venir rechercher leurs enfants. Beaucoup seront bien mieux à la maison. Mais évidemment, on garde l'accueil disponible pour toutes les familles. Donc pas de panique si vous avez des contraintes de votre côté.
1: Vous l'aurez compris, chaque établissement est tenu d'évaluer sa situation pour protéger au mieux les élèves et les enseignants. Notez que certaines crèches invitent également les parents qui le peuvent à garder leurs enfants à la maison.
0: Voilà pour les écoles, les crèches. Qu'en est-il dans les autres collectivités, les hôpitaux, les maisons de repos, voire les entreprises?
1: Bruxelles et la Wallonie ont activé leur plan canicule. Cela signifie que partout, on renforce la vigilance pour protéger les personnes les plus fragiles. En Wallonie, l'Agence pour une vie de qualité a diffusé une circulaire à destination des maisons de repos et des institutions qui accueillent des personnes handicapées. Mais les recommandations, finalement, elles sont les mêmes partout. Distribution d'eau, détection des signes de déshydratation, stores fermés, fenêtres occultées au maximum. Et puis, dans les entreprises, eh bien, la santé et le bien-être des travailleurs passent également avant tout. L'employeur doit donc, lui aussi, analyser les conditions de travail et déterminer si la chaleur dépasse ou non les limites acceptables. Alors, si les seuils sont dépassés, eh bien un plan d'action doit être mis en œuvre et les horaires adaptés.
0: Katharina Letor avec Jawad Mesrouri. Hier soir, la cellule d'évaluation du risque de l'administration Santé publique s'est réunie, sans annoncer à ce stade de mesures particulières. Mais une autre réunion du Centre national de crise est prévue ce matin. En France, plus de la moitié du pays est en vigilance rouge aujourd'hui, du jamais vu. Appel à la grève dans les services publics bruxellois ce mardi pour protester contre les mesures d'économie du gouvernement régional dans les CPAS, les crèches communales, les hôpitaux publics ou encore les maisons de repos. Laurent Pirnet de la CGSP, le syndicat socialiste.
3: Il y a un discours qui véhicule le fait qu'on peut faire plus avec moins. Dans les services publics, on parle de l'humain, on parle de services rendus à la population, de soins accordés, d'enseignements à donner et on ne sait pas faire plus avec moins. Quand on donne moins, on fait moins. On dégrade des qualités de travail, on dégrade des qualités d'enseignement, on dégrade des qualités de services rendus, et donc c'est impossible à faire. Il faut travailler et développer les services publics. Il y a une vision qui est relativement idiote quand on est responsable politique, c'est de penser que quand un budget n'est pas équilibré, il faut forcément réduire ses dépenses. Les responsables politiques ne sont pas des responsables de ménage. Nous, effectivement, quand on a des problèmes dans notre ménage, on n'a quasiment qu'un levier, c'est réduire nos dépenses. Les responsables politiques ont d'autres choix. Ils peuvent notamment jouer sur la fiscalité. Si on taxait de manière très minime les grosses fortunes, l'effort d'austérité, il serait fait.
0: Interview de Laurent Honrard. Assez logiquement, le fonctionnement des services publics bruxellois devrait être perturbé aujourd'hui, mais rien à ce stade du côté des transports en commun de la STIB. Il n'est pas impossible qu'en Wallonie, par endroits, certains services publics se joignent tôt au mouvement. Ce sera quitte ou double pour les Diables Rouges. Lors de leur troisième match de Coupe du Monde, ils doivent battre la Nouvelle-Zélande pour assurer leur qualification pour les 16e de finale.

0: comprenez toutes les critiques là, qui s'abattent sur l'équipe, parce que tout le monde évidemment attendait autre chose.
1: Non, écoutez, quand on ne gagne pas, il va y avoir des critiques, c'est sûr. Ça n'enlève rien aux occasions qu'on a créées. Un autre jour, il y en a deux, trois qui rentrent, mais voilà, ça fait partie du foot. Il faut apprendre et il faut essayer de mettre les buts au prochain match.
2: Yuri Tillmans, le capitaine, qui parle du match de vendredi. Ce sera vendredi pour lui, mais pour nous, heure belge, ce sera samedi à 5h du matin. Une interview de Manuel Jouz. Jérémy Doku est rentré à Londres pour assister à la naissance de son bébé, un garçon prénommé Praise. Selon la formule consacrée, la maman et l'enfant se portent bien, le papa aussi, même s'il souffre d'une infection respiratoire. En ce moment, il rejoindra dès ce soir les autres Diables Rouges pour préparer le match de samedi. Trois équipes supplémentaires se sont qualifiées pour les 16e de finale de la Coupe du Monde. Il y a l'Argentine qui a battu l'Autriche 2-0. Lionel Messi a inscrit les deux goals. Il est devenu le meilleur buteur de l'histoire de la Coupe du Monde avec 18 réalisations. Il est talonné par Kylian Mbappé qui en est à 16. Le Français a aussi marqué deux fois et son équipe a battu l'Irak 3-0. La France est qualifiée également, de même que la Norvège qui a battu le Sénégal 3-2. Erling Haaland y est aussi allé de son petit doublé. En ce moment, la Jordanie mène 1-0 face à l'Algérie. Au programme du jour, il y a Portugal-Ouzbékistan 19h, Angleterre-Ghana 22h, Panama-Croatie à 1h du matin et Colombie-République démocratique du Congo à 4h. Très belle journée à toutes et tous.
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1: Il est 6h30. Bonjour à tous, bienvenue, merci de nous rejoindre sur Viva Plus. Aujourd'hui, en ce mardi 23 juin, encore une journée évidemment bien chaude. Vous l'aurez compris, on fera le point hein, d'ailleurs tout à l'heure avec Denis Collard qui viendra nous rejoindre sur Viva Plus. La musique, Estumpeke Derouette un peu plus loin pour entretenir nos zygomatiques.

Bienvenue à tous sur Viva Plus, 6h36, Josh McRae ou encore Henri Salvador dans quelques instants. Les disques qui vont faire chanter ce matin, voilà. Météo chantante aussi, hein, des chants nuageux arrivent par le littoral, reste d'un orage actif sur la Manche, pouvant donner, c'est vrai, temporairement quelques gouttes au nord de l'Escaut et peut-être sur le centre du pays. Mais c'est pas le cas pour l'instant. Les températures montent déjà jusqu'à 25 degrés là pour ce matin. Ça va monter. Une nouvelle journée avec de fortes chaleurs nous attend. Des températures égales, supérieures à 30 degrés dans tout le pays. 30 degrés sur les Hauts-de-Fagne par exemple, 32 à Saint-Hubert. Et dans le centre, 31 au littoral. On peut atteindre jusqu'à 34 degrés sur l'extrême sud du pays. Quelques champs nuageux vont bourgeonner localement. Sans conséquence, et puis ce vent, mais très discret, hein, franchement. Ce soir à la nuit prochaine, étoilé à nouveau, température restant 12, comprise entre 16 et 21 degrés, c'est un peu plus respirable pour la nuit prochaine. Et puis pour demain, là, ce sera complètement, pas la journée la plus chaude, mais quasi, hein, de la semaine. Très ensoleillé, très chaud, avec quelques petits nuages, du bon temps, quelques voiles nuageux d'altitude. La chaleur sera encore un cran supérieur, dépassant partout les 33 degrés, même voire 38 degrés. On n'oublie surtout pas de s'hydrater. Ça, c'est vraiment très, très important. Et d'aller faire un petit coucou aux personnes les plus faibles aujourd'hui qui pourraient avoir besoin de nous. Enfin, je sais qu'on peut compter sur vous comme d'habitude, évidemment. Dans la bonne humeur, Viva Plus, que vous soyez en Belgique. Bonjour à cette nouvelle journée, celle du 23 juin.

0: Allez, vous avez pris votre ticket pour Vive Plus aujourd'hui, mardi 23 juin, vous avez bien fait. C'est un ticket qui vous emmène vers une journée bien sympathique, encore une fois, avec tous vos artistes sur Vive Plus. Adieu mon bébé chanteur, Alain Chamfort, dans les prochaines minutes. Et puis là, on va en apprendre un tout petit peu sur des Liégeois bien connus. C'est Pierre Ligaud aujourd'hui que Livia Duskoff reçoit dans Stoum Péké et Derawet.
1: Aujourd'hui, on accueille un réalisateur qui a réussi un petit exploit. Rassembler autour d'une même capsule des Liégeois de tout horizon, acteurs, humoristes, comédiens bien de chez nous et même le bourgmestre en personne. Avec ce que disent les Liégeois, Pierre Ligaud transforme le parler, les expressions et les habitudes en séquences humoristiques où chaque lit de jeu se reconnaît. C'est drôle, c'est tendre, c'est typiquement la cité ardente, quoi. Pierre est avec nous pour en parler. Bonjour Pierre.
2: Quelle nouvelle Livia.
1: Alors pour se mettre dans le bain, Pierre, on va écouter justement un petit extrait d'une de vos capsules.
2: Ok, on fait ça.
3: Ça, tu peux courir dur que ça va être le quart, hein.
4: Ouais, mais ça va me faire péter un quart après moi, ça.
5: Ouais, une trapèze. Fille, 7T ici en plus.
6: Hé gros, une petite.
7: Les gars, une petite.
8: 7T, hein.
9: 7T, hein, fille.
1: Alors Pierre, j'ai reconnu des voix. Vos capsules réunissent un casting étonnamment varié, des comédiens, des humoristes, des figures locales et même le bourgmestre de Liège. Ouais. Comment avez-vous réussi à fédérer autant de personnalités autour de ce projet ?
2: Ah, il y a quelques voix connues effectivement dans les capsules. En fait, le projet commence avec Renaud Rutten.
1: Que j'ai reconnu.
2: Ouais, parce que j'ai pas du tout envie de le faire seul, en fait, ce projet-là. J'aurais pu, voilà, le tourner seul chez moi et couper les séquences et le faire solo. Mais je suis au théâtre, j'ai un réflexe de comédien de théâtre, et donc je me dis, bah voilà, j'ai quand même envie de le partager, comme on partage la scène avec les comédiens. Et je prends Serge Suizanne, avec qui je travaille au théâtre Arlequin. Et puis je me dis, quand même un petit peu moyen d'aller chercher une personnalité un peu connue, ce serait bien pour pousser le projet. Et alors là, je pense, bah évidemment, bah, à Renaud, qui me répond pas. Dans un premier temps, voilà, il me laisse ma question comme ça, ouverte. Ça me titille, je râle un peu, quand même. Et je me dis, non, mais non, j'ai quand même envie que ce soit lui, quoi. Je le recontacte. Allez, Renaud, maintenant, je suis désolé, j'ai quand même envie que ce soit vous, voilà, parce que voilà, vous êtes une figure liégeoise, vous correspondez totalement au projet. Et là, il me répond, dans ce cas-ci, oui.
1: Vous avez flatté son ego.
2: J'ai flatté son ego. Alors ça a flatté le mien. Parce que là, évidemment, je suis hyper content qu'il y ait d'avoir une réponse positive de sa part. J'ouvre la porte du jardin, je cours dans tous les sens, je saute, ça dure 5 minutes. Au bout de 5 minutes, je me dis, bon Pierre, t'es quand même en slip. Et quand même temps de rentrer à la maison. Donc voilà, j'ai fêté ça chez moi après, en tournage avec lui.
1: Et donc c'est vraiment Renaud qui a après ouvert la porte aux autres ?
2: Ben disons qu'avec le succès inattendu, parce que moi, je ne m'attends pas du tout à un succès pareil au début, en fait.
1: Ouais, 5 millions de vues sur les réseaux. Hein.
2: 15.
1: 15 ?
2: Ouais, on est à 15 millions là, pour la série au total. Et ouais, ça a été beaucoup repartagé, re-uploadé sur d'autres sites, etc., sur d'autres pages Facebook qui ont beaucoup de monde. Donc ouais, ça dépasse les 15 millions, là.
1: Le parlier liégeois est au cœur de vos séquences, avec tous ses talents. Comment faites-vous pour que chacun garde sa personnalité tout en gardant un ton cohérent, on va dire ?
2: Parce qu'à l'écriture, en fait, moi, je les entends. Je sais qui je vais inviter dans la capsule. Donc je le mets dans leur bouche, le texte voilà, que j'écris. Et si ça ne va pas ou si c'est mal dit, je me permets parfois de diriger un petit peu mon comédien sur le plateau de tournage. J'ai une anecdote quand même avec Guy Lemaire. Et ça, je m'en rends compte en fait après, au montage. J'ai comme Guy Lemaire qui est un dinosaure de la télévision belge. Et je me dis, mince, je le dirige. j'y vais honnêtement, mais voilà, c'est bienveillant aussi. Et je le dirige jusqu'à avoir la façon de dire comme je l'entends. Et voilà, l'expression « oh ». Oh, j'ai eu dur. Hein. Voilà, a été réussi comme ça.
1: Et enfin, Pierre, alors, votre expression liégeoise préférée, il doit en avoir pas mal. Hein.
2: Alors, il y en a quelques-unes, évidemment. J'aime bien, mais qui est une grosse bièse. Ou alors, évidemment, tous les jours, moi, il n'y a pas de bonjour, il n'y a pas de ça va, c'est qui est nouvelle, direct, comme je l'ai fait là, maintenant. Et puis, je vais faire une bonne grosse petite soquette.
1: C'est quoi ça ?
2: Une sieste.
1: Ah ! Une soquette.
2: Ouais, une soquette, il est temps d'aller se reposer.
1: Ah ben voyez, j'ai encore appris quelque chose.
2: Eh ben voilà, c'est très bien.
1: Et je vais le glisser à Martin Charlier, tiens. Il va être étonné. Stoum Péké et Derawet, c'est votre dose quotidienne de Wallonie et de Bruxelles en radio. 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Allez, c'est Stevoy.
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0: Papayou, vous avez chanté Papayou, le soleil, Papayou. Et les chansons de Carlos survivent à plus. La seule radio qui n'oublie pas Carlos, qui n'oublie pas Bill Haley également, avec Rock Around the Clock dans quelques instants. Mais si on regarde l'horloge, il est 5h44, tout ce qu'il faut retenir de l'info sur RTBF Actu et dans le journal de 6h dans quelques instants.
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0: Et je me dis à un certain moment, tiens, est-ce que j'ai ouvert les fenêtres? J'entends les petits oiseaux. C'est bien dans cette chanson. Tout à fait. Magnifique, hein? Les magnifiques chansons de Viva Plus. On peut dire ça comme ça. On revient avec France Gall, Sambo, Samba Mambo et les Beatles aussi seront avec nous dans quelques instants.
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0: Excellent mardi matin, il est 7h sur Viva Plus. Voici l'info avec Maxime Maillet et les titres maintenant.
2: Bonjour à toutes et tous. Appel à la grève aujourd'hui dans les services publics bruxellois. Dernière journée d'épreuves du CEB en 6e primaire, des épreuves passées sous la chaleur. Enfin, il y a 10 ans, le Royaume-Uni quittait l'Union européenne. C'était le Brexit. Plusieurs services bruxellois sont en grève ce mardi, une date qui n'est pas choisie au hasard, car ce 23 juin marque la journée internationale des services publics. Les syndicats En Front Commun ont donc décidé de se faire entendre pour rappeler l'importance du secteur et dénoncer les mesures d'économie des gouvernements. Parmi les services en grève, il y a le non-marchand qui déplore le manque de considération des autorités politiques. Écoutez Vinciane Convence, secrétaire nationale de la CNE, contactée par Laurent Henrard.
3: On dénonce non seulement les mesures d'économie, mais aussi le manque de concertation sociale avec les collègues des services publics et les accords non-marchands précédents qui ont été signés en 2021 et dont les mesures qui concernent les travailleuses parmi les moins bien payées, comme les aides familiales, par exemple, ne sont toujours pas implémentées sur le terrain. Donc en 2021, on a signé un accord non-marchand qui prévoit une revalorisation salariale pour ces travailleuses. Elles n'en ont toujours pas vu la couleur. C'est évidemment intenable. Alors on sait qu'on est passé par une période sans gouvernement. Maintenant, le gouvernement a pris les rênes, j'espère, depuis le mois de février. Il est temps que les accords prévus depuis plus de 5 ans soient enfin implémentés sur le terrain.
2: Chez nous, 5 talibans ont obtenu leur visa pour venir en Belgique, probablement aujourd'hui, pour négocier avec l'Union européenne sur les questions de migration et de retour en Afghanistan. Ce visa octroyé par la Belgique est valable un jour et uniquement sur notre territoire, pas pour la zone Schengen donc. Cette initiative suscite l'indignation de plusieurs associations en raison des atteintes aux droits humains perpétrées par le régime taliban. Notre ministre des Affaires étrangères, Maxime Prévost, a fait savoir qu'il désapprouvait personnellement une telle invitation, mais que la Belgique, en tant que pays hôte des institutions européennes, ne pouvait pas refuser d'octroyer ses visas. Cette réunion était une demande d'une vingtaine de pays européens. La Belgique et la ministre NVA de l'Asile et la Migration, Annelien van Bosseut, ont soutenu l'initiative. Un anniversaire pour suivre, l'accord charbon à 80 ans aujourd'hui. Cet accord passé le 23 juin 1946 entre la Belgique et l'Italie prévoyait l'envoi de plusieurs tonnes de charbon par an en Italie. L'Italie en retour s'engageait à envoyer 50 000 travailleurs dans les mines belges. C'est la première grande vague d'immigration en Belgique. La vague de chaleur s'est installée pour durer, difficile, voire intenable pour toutes celles et tous ceux qui travaillent à l'extérieur. Ce n'est pas plus facile dans les écoles, avec plus de 30 degrés dans certaines classes. Certains pouvoirs organisateurs ont donc décidé de suspendre les cours l'après-midi. Mais avant cela, il y a eu les épreuves du CEB. C'est aujourd'hui le dernier jour d'examen pour les élèves de 6e primaire. Il aura fait très chaud tout au long de ces épreuves, pas toujours idéal pour se concentrer. Reportage de Léa Dufour dans la section primaire. Maire du collège Saint-Étienne à Cours-Saint-Étienne dans le Brabant wallon.
4: Je ne veux pas voir de calculatrice sur le bureau maintenant. Pour la deuxième partie, vous aurez droit à la calculatrice.
5: Mia entame l'épreuve de mathématiques de son CEB, mais avec un thermomètre qui affiche plus de 30 degrés dehors, ce n'est pas évident.
6: On est tout collant et c'est dur de se concentrer.
5: Pour faire face à la chaleur, elle a quelques astuces.
6: Je bois de l'eau et j'utilise mon éventail. À la récré, j'essaye de pas trop jouer pour pas avoir chaud et j'essaye de rester calme.
5: Dans la classe de Madame Léa, on tente par tous les moyens de faire baisser la température, mais il fait encore très chaud.
7: On ferme quand la chaleur, on sent que la chaleur commence à monter dehors. On éteint les lumières pendant la récréation pour que ça ne chauffe pas trop, mais voilà, c'est compliqué de trouver les bonnes solutions.
4: Je vous invite à remplir votre gourde et à ne pas hésiter à en boire régulièrement pour essayer de bien se recentrer et se concentrer.
5: Michael, lui, ne souffre pas tellement de la chaleur, mais plutôt d'autre chose.
8: L'odeur.
9: Ça sent pas très bon.
8: Non, il y a un peu de transpiration.
5: Plus que quelques heures à tenir et les élèves auront droit à une petite surprise. Cécile Rétif, directrice.
9: Voilà les 350 glaces offertes par une famille. Et je crois que tous nos congélateurs sont occupés par les glaces.
5: De quoi se rafraîchir pour attaquer au mieux les derniers examens. Il sera alors presque temps de ranger les cartables pour laisser place aux grandes vacances.
2: Et des grandes vacances qui commenceront le samedi 4 juillet. C'était il y a 10 ans, le Royaume-Uni votait pour quitter l'Union européenne à 52%. Un vote largement dominé par les électeurs les plus âgés, les retraités. Mais les conséquences, selon les pro-européens, concernent surtout les plus jeunes. Fin de la liberté de s'installer et de travailler dans l'Union européenne. Fin du programme Erasmus, impact économique. 10 ans après le référendum, parole à ceux qui étaient trop jeunes pour voter à l'époque.
10: De la campagne de 2016, Adam se souvient des politiques qui venaient à la sortie de son lycée pour influencer, via les jeunes, le vote des parents. Aujourd'hui, ce consultant regrette surtout la liberté de mouvement.
11: Ce vote a eu un impact sur ma génération, Erasmus, travailler dans l'Union européenne. Nos parents ont pu faire tout ça, mais pas nous. La décision ne nous a pas appartenu.

0: Le pays a décidé, il faut respecter cela. Cela ne me plaît pas, mais c'est comme ça, ils ont choisi. Peut-être que dans 15-20 ans, on reverra le problème.
1: Il y a 10 ans, les jeunes Britanniques de moins de 25 ans avaient voté à 75% pour rester dans l'UE.
2: Un reportage de notre correspondante au Royaume-Uni, Emeline Vin. Selon plusieurs études, depuis le Brexit, le PIB du Royaume-Uni a baissé d'environ 4%. Une baisse aussi de l'emploi, de la productivité et des investissements. Dans le reste de l'actualité internationale, alors que les États-Unis et l'Iran se sont fixés un cap de 60 jours pour aboutir à un accord de paix définitif, le négociateur en chef de l'Iran a affirmé hier que les conditions dans le détroit d'Ormuz ne reviendraient pas à celles d'avant-guerre. Il affirme par ailleurs que la voie sera administrée par son pays. Enfin, du côté de la Coupe du Monde, les stars du football ont marqué des buts en rafale hier soir et cette nuit. Les plus grands ont réussi des doublés qui qualifient leurs équipes pour les 16e de finale. Kylian Mbappé a marqué deux fois et la France a battu l'Irak 3-0. Erling Haaland a marqué deux fois et la Norvège a battu le Sénégal 3-0. Auparavant, Lionel Messi avait marqué deux fois et l'Argentine avait battu l'Autriche 2-0. Messi est le nouveau recordman de buts inscrits en Coupe du Monde. Il en est à 18 goals.
3: Je suis très heureux de ce succès. C'est une victoire très importante. C'était dur, on a dû travailler, mais ça nous offre un peu de tranquillité pour la suite. C'est la Coupe du Monde, les matchs sont tous compliqués. Nous sommes satisfaits d'avoir 6 points et d'avoir assuré la qualification. Parmi mes 18 buts, je ne sais pas si j'ai un préféré. Je suis fatigué, je manque d'énergie et j'ai du mal à réfléchir. Je profite simplement de l'instant présent. 5 buts pour commencer ma Coupe du Monde, aurais-je pu faire mieux? C'est déjà fantastique comme ça. C'est vrai que j'ai raté un pénalty, mais si je l'avais transformé, je n'aurais peut-être plus marqué après. On ne saura jamais. Je suis content du résultat, de la performance et du travail de toute l'équipe.
2: Voilà pour Lionel Messi. Tous les matchs et tous les résumés des matchs sont à retrouver sur Ovio. Voilà qui referme cette édition. Merci de vous réveiller avec nous.
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6: Bonjour à tous les amis, bienvenue, bon mardi matin, nous sommes le 23 juin, qu'un soleil vient nous rejoindre, il était déjà bien présent à 5h29 pour aller se coucher à 22h tout à l'heure. En fait, les Audrey aujourd'hui, et puis le dicton qui me fait un peu rire, le sage dit qu'à la Sainte-Audrey, mieux vaut suer que grelotter. Eh bien on va suer, qu'on se le dise tout de suite. C'est une journée encore bien chaude qui s'annonce au niveau météo, des températures qui iront jusqu'à 34 degrés. On fera le petit point avec Denis Collard qui viendra se connecter à Viva Plus dans quelques petites minutes. Les Beatles, d'ici là, et Samba Mambo. France Gall sur Viva Plus. Bon réveil, bonjour.

0: La petite fille du soleil, Christophe, dans quelques instants sur Viva Plus, ça tombe bien. La petite fille du soleil peut être présente aujourd'hui. N'est-ce pas de Nicolas, vous n'allez pas me dire le contraire.
1: Ah oui, même si j'ai envie de dire que ce matin c'est un petit peu plus nuageux quand même. Alors, pas partout, moi je suis en province de Luxembourg et je peux vous garantir que là c'est plein ciel bleu pour l'instant. Mais par contre, à Bruxelles c'est nuageux, à Mons c'est nuageux, à Liège ça commence à devenir nuageux, à Namur c'est nuageux, en Flandre c'est nuageux et il pleut même du côté du littoral et au nord de l'Escaut. Ce sont des orages en fait qui arrivent par l'Angleterre, ils ont été actifs cette nuit, ils sont en train tout doucement de se décharger sur la Manche et ils vont finir leur vie sur l'ouest du pays. Donc on pourrait avoir l'un ou l'autre petit coup de tonnerre, quelques gouttes, mais ça va avoir tendance à disparaître. Mais bon, voilà, pour celles et ceux qui travaillent à l'extérieur, ça permettra de ne pas avoir le soleil directement. En tout cas, les températures sont malgré tout très douces, hein, ça ne change pas grand-chose. Déjà 21 degrés en pas mal d'endroits et des températures qui vont vite grimper pour atteindre aujourd'hui des valeurs qui seront proches de 30 degrés sur les Hauts-de-Fagne, 32 dans le centre du pays, sur le littoral 31 et 34 dans la région de Virton, avec cet après-midi là le soleil qui reprend un petit peu l'avantage. Demain ce sera plein soleil cette fois toute la journée, 34 à 37 degrés, même valeur pour jeudi, on gagne encore 1 ou 2 degrés supplémentaires vendredi, on devrait vraiment atteindre le pic de chaleur samedi avec des températures très très proches, voire s'approchant même beaucoup des 40 degrés dans le centre du pays. Et dimanche, a priori, ça pourrait quand même tourner à l'orage avec un petit changement de masse d'air qui pourrait se profiler pour lundi. Mais donc voilà, nous voilà prévenus. Il fait déjà chaud, mais ce sera encore pire dans les prochains jours. Soyez vigilants, et puis vive les leftos qui profitent d'un petit peu d'air.
0: Évidemment, vous avez raison, mon Denis. On vous récupère dans une petite heure pour nous confirmer. Mais tout cela à nouveau, ça va.
1: Allez, avec un plaisir évident.
0: Merci, à tout à l'heure, Denis.

vous écoutez Vive Plus, ou que vous soyez en Belgique en vacances peut-être. Pour certains, déjà, depuis l'application Radio Player Ovio sur les différentes plateformes pour ne rien rater. Et en parlant de plateformes pour les fans du ballon rond, les Diables Rouges, on en parle, on débrief évidemment avec la rédaction. Belle interview d'ailleurs de Rudy Garcia, le coach des Diables Rouges. On parle évidemment de ce dernier match, je ne vais pas vous le rappeler, ce fameux 0-0. On croise les doigts hein, pour battre la Nouvelle-Zélande. Il faudra se lever tôt évidemment, ce sera le week-end prochain. Voilà, RTV Factu, l'actu, et nous écouter également avec The Tremellers ou encore Richard Conscient et Fabienne Thibault. Une question de feeling sur Viva Plus.

0: Vous l'avez, Feeling, avec Vive Plus. La grande question de Feeling. Pas besoin de se la poser. Donc, ben voilà, vous êtes là, vous êtes fidèles. Et on aime vous retrouver tous les matins, tous les après-midi, tous les soirs. Il est pratiquement 7h30.
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0: C'est votre anniversaire aujourd'hui, c'est vrai? Ah, on aurait pu nous envoyer une carte postale. Ben oui, évidemment. Viva Plus at rtbf.be pour souhaiter un anniversaire sur Viva Plus en semaine et tous les week-ends également. Voilà, ça ne s'arrête pas. 7 jours sur 7. Bon, c'est pas le cas pour ce matin. Dans nos amis des stars, parce que vous savez, à l'accoutumée, on aime aller jeter un petit coup d'œil. C'est l'anniversaire de Zinedine Zidane, qui fête son anniversaire aujourd'hui. On a également le footballeur français, un autre, qui est né un peu plus tard, Patrick Vieira, qui est né à Dakar en 76. Voilà, c'est tout pour les anniversaires de ce jour. Donc, vous n'hésitez pas à nous envoyer, évidemment, un petit mail, si vous voulez qu'on aille souhaiter un anniversaire. Hein. On fait ça sur Viva Plus. Hein. Oula ! Quelle ambiance ! Le nœud pape, la tasse de café à main droite, et le bras, l'autre vers le ciel en se disant « Un peu de fraîcheur, s'il vous plaît, un peu de fraîcheur !» Il fait déjà très chaud ce matin. Hein. Ouais.

Les Platters vous donnent rendez-vous, encore Angelo Branduardi sur Vive Plus. Ce sera la demoiselle dans quelques instants. Au niveau de la météo, c'est assez chaud aujourd'hui. Alors c'est vrai qu'on a quelques champs nuageux qui arrivent par le littoral. Reste d'un orage assez actif sur la Manche, pouvant donner temporairement quelques gouttes au nord de l'Escaut. Et peut-être sur le centre du pays, depuis ce matin, on attend ça, hein, on en parle. Il y a un peu de pluie, pas partout, ça concerne pas tout le monde. Alors dès le milieu de la matinée, ce soleil va regagner du terrain sur tout le pays. Les températures encore très douces, c'est vrai, atteignant les 25 degrés avant midi. Mais après, ça va chauffer, hein, qu'on se le dise. Hein. Une nouvelle journée de forte chaleur avec des températures égales ou supérieures à 30 degrés. Dans tout le pays, il fera 30 sur les Hauts-de-Fagne, 32 à Saint-Hubert et dans le centre, 31 degrés un peu plus frais, évidemment, comme d'habitude au littoral. Et on pourra atteindre jusqu'à 34 degrés sur l'extrême sud du pays. Quelques champs nuageux bourgeonneront localement, sans conséquence, hein, avec un petit vent assez discret. Alors, la tendance pour cette nuit et ce soir, de 16 à 21 degrés, sera un peu plus respirable tout de même. Et demain, là, ça va commencer encore à chauffer jusqu'à 33, 34 sur les hauteurs de l'Ardenne, voire 38 degrés dans la région d'Anvers. Ouais, c'est chaud. Je viens me connecter sur vos températures. Je le fais un peu tardivement. C'est vrai, je m'en excuse. On fera ça d'ici quelques instants. Donc, n'hésitez pas à venir m'en joindre ce matin sur le groupe Viva Plus. Bon mardi.

0: Dites à vos amis ce matin que vous écoutez Viva Plus. Dites-leur que c'est dans la bonne humeur et que nous sommes en direct avec vous à 7h44. On va jeter un petit coup d'œil sur le programme télé de ce soir. Allez, on fait ça maintenant.
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0: 20h30, tout d'abord, ce sera deux épisodes de Brocéliande avec Nolwenn Leroy. C'est une enquête assez mystérieuse autour d'un vieux meurtre vieux de 20 ans relancé par une découverte assez troublante dans une université.
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0: Nous apprend rien, il y a du foot évidemment. Dès 18h50, place à la Coupe du Monde 2026, Portugal, Ouzbékistan, et puis 21h50, Angleterre, Ghana.
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0: Vous n'êtes pas foot, on a Danton Abbey sur la 3, 20h35. Entre ambition et jalousie, les jeux de pouvoir continuent dans cette saga incontournable.

Les plus beaux prénoms sont chantés sur Viva Plus chaque jour. Aujourd'hui, c'est Audrey qui est à l'honneur. Le sage dit qu'elle a Saint Audrey d'ailleurs. Mauvais vieux et grelotté. Enfin, pas grelotté du tout. Non, c'est pas le cas. Hein. On est encore bien, bien chaud aujourd'hui. Prochaine voix, celle de Donna Summer on the radio. 7h51, bon mardi.

0: Bah évidemment que c'est super de surveiller en l'air. Et c'est super, Viva Plus. Brasil, hop là. Charlie Brown, Two Manson Machine. Après le journal sur Viva Plus. Ça va être chaud ça, très très chaud.
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0: Excellent mardi matin, merci d'avoir choisi les radios de RTBF. On va s'informer, voici le journal avec Mélanie Joris.
2: Bonjour, c'était il y a 10 ans, le Royaume-Uni claquait la porte de l'Union européenne. Quelles conséquences pour nos entreprises? Les services publics bruxellois sont en grève aujourd'hui. Et puis l'accord charbon a 80 ans. Aujourd'hui, les Italiens de Belgique se souviennent. Il y a 10 ans, jour pour jour, les Britanniques se prononçaient en majorité pour la sortie de leur pays de l'Union européenne. C'était le Brexit. Qu'est-ce que cela a changé pour les entreprises belges et wallonnes? Les échanges commerciaux avec le Royaume-Uni ont-ils ralenti? Comment se sont adaptées nos entreprises face à cette nouvelle donne politique et économique? Illustration avec Cédric Loriot.
3: L'avant et l'après-Brexit, chez Sandermans, société de transport et logistique de la région montoise, on a vu la différence. Arnaud Browell, administrateur.
4: Les principales difficultés sont liées aux formalités douanières qui n'existaient pas auparavant. À présent, chaque expédition nécessite des déclarations d'exportation, des codes douaniers, des preuves d'origine des marchandises. Une erreur peut entraîner un blocage de la marchandise à la frontière.
3: Certaines jeunes sociétés n'ont connu que l'après-Brexit. C'est le cas de Bounce à Wavre. Ici, on commercialise depuis 2 ans un tube qui repressurise les balles de tennis après chaque partie pour en rallonger la durée de vie. Grégory Merguerian, l'un des cofondateurs.
5: C'est pas aussi facile que de vendre des tubes en France ou aux Pays-Bas. C'est principalement d'un point de vue logistique et douanier où on a des contraintes. Ça prend plus de temps pour dédouaner nos marchandises.
3: L'agence wallonne à l'exportation confirme que le Royaume-Uni n'est plus le partenaire commercial qu'il a été. Baudouin de Hamptin, conseiller économique de l'AWEX à Londres.
6: Alors ça a pénalisé certainement l'exportation wallonne, mais certainement pas autant que ça n'a pénalisé nos amis anglais. C'était le 5e marché pour l'économie wallonne. C'est devenu progressivement le 6e, le 7e pour se stabiliser au 8e.
3: Un marché britannique toujours important, donc, mais que le Brexit a rendu moins accessible.
2: Et côté Royaume-Uni, les investissements sont en baisse, mais aussi le taux d'emploi ainsi que la productivité, ce qui a amené certains commentateurs à inventer une nouvelle expression, le BIGRET, la contraction de Britain and Regret, soit le regret d'avoir quitté l'Union européenne. Les services publics bruxellois sont en grève aujourd'hui en front commun syndical. Ils dénoncent les mesures d'économie faites par les gouvernements qui touchent différents secteurs comme les CPAS, les crèches communales, les hôpitaux publics ou encore les maisons de repos. Écoutez Laurent Pirnet, le président de la CGSP, le syndicat socialiste.
7: Quand on donne moins, on fait moins. On dégrade des qualités de travail, on dégrade des qualités d'enseignement, on dégrade des qualités de services rendus, et donc c'est impossible à faire. Il faut travailler et développer les services publics. Il y a une vision qui est relativement idiote quand on est responsable politique, c'est de penser que quand un budget n'est pas équilibré, il faut forcément réduire ses dépenses. Les responsables politiques ne sont pas des responsables de ménage. Nous, effectivement, quand on a des problèmes dans notre ménage, on n'a quasiment qu'un levier, c'est réduire nos dépenses. Les responsables politiques ont d'autres choix. Ils peuvent notamment jouer sur la fiscalité. Si on taxait de manière très minime les grosses fortunes, l'effort d'austérité y serait fait.
2: Laurent Pirnet, président de la CGSP, contacté par Laurent Henrard. Jusqu'à 37, voire 38 degrés demain, l'IRM a placé la Belgique en avertissement orange pour les fortes chaleurs et les pics d'ozone. Et les températures ne redescendent pas la nuit, ce qui ne permet pas aux organismes de récupérer au mieux. Dans ces conditions, plusieurs pouvoirs organisateurs ont décidé de suspendre les cours l'après-midi. Une attention particulière est également en place dans les hôpitaux et les maisons de repos. N'oubliez pas de vous hydrater, de manger léger et de prendre soin de vos proches les plus vulnérables. Un anniversaire aujourd'hui, l'immigration italienne en Belgique a 80 ans. Les accords bras contre charbon ont été signés le 23 juin 1946. Des dizaines de milliers d'ouvriers italiens vont venir arracher le charbon au fond des mines belges. L'un de ces mineurs s'appelait Arturo Campioli. Son fils, Georges, l'ancien directeur d'Agoria Wallonie, raconte le voyage de son père et le premier logement où il a vécu.
8: Et mon père est venu en Belgique en 1946 avec les premiers trains. Il avait vu une belle affiche rose qui annonçait monts et merveilles, en tout cas du travail, des congés payés, du charbon, enfin, même du logement. Et avec quelques personnes de son village, de son patelin, ils ont décidé finalement de venir. Ils ont pris le train à Milan, visite médicale, etc., le circuit habituel, et ils sont allés à Liège, et de Liège en camion jusque Bâtisse. Et voilà pourquoi j'habite Verviers. Nous sommes arrivés, ma mère et moi, en 47. J'ai un souvenir d'un logement dont je voyais qu'il était séparé par des tentures, mais qu'il suffisait de se coucher sur le sol pour voir ce qui se passait à côté. Mais ça a disparu de ma mémoire assez rapidement. Et nous sommes venus habiter à Dizon, près de Verviers, dans une maison où il n'y avait que des Italiens.
2: Dans l'actualité internationale, à présent, au Moyen-Orient, les États-Unis et l'Iran sont sur le chemin de la paix. Un chemin que ne semble pas prêt à emprunter le Premier ministre israélien, Benjamin Netanyahou, qui compte poursuivre ses attaques au sud du Liban. Il a déclaré, je cite, « Nos combattants ont toute latitude pour neutraliser toute menace directe ou émergente dans le sud du Liban » et de préciser qu'il n'avait donné aucune restriction à ses forces. Le Premier ministre israélien qui entend réduire à néant le mouvement pro-iranien Hezbollah. Enfin, du côté de la Coupe du Monde, les Diables Rouges sont de retour dans leur camp de base de Seattle. Ils vont se préparer pour leur troisième match. Après deux matchs nuls, ils doivent battre la Nouvelle-Zélande pour assurer leur qualification pour les 16e de finale. Le capitaine Youri Tielemans en est bien conscient.
9: C'est sûr qu'on est très déçus, on sait qu'on peut faire mieux. On est vraiment mobilisé, on doit se remobiliser pour le match de vendredi. Avec une victoire, on passe au prochain tour, donc c'est vraiment le plus important et le focus pour maintenant. Je dirais pas qu'on a de la nervosité, je dirais juste que voilà, on est conscient qu'il y a urgence et qu'on doit absolument gagner ce match.
10: Ça a mis un peu un coup sur la tête des supporters aussi en Belgique. Vous comprenez toutes les critiques là, qui s'abattent sur

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1: Oui, présent, madame, bien là, au fidèle au poste. Bonjour à tous, bienvenue. Mardi le 23 juin, sous le soleil, Radio Galaswinga. Ah, c'est ça, c'est tropical, hein. Non, mais c'est très très chaud. On devrait faire ça comme ça, on devrait demander ça au chef. Une émission comme ça en bord de mer, pour se rafraîchir un tout petit peu. Si vous êtes là, en tout cas en bord de mer, je sais que certains nous écoutent à la côte. C'est beaucoup plus respirable. Évidemment, ailleurs, c'est très très chaud. On fera le point avec Denis Collard qui va venir nous rejoindre dans les prochaines minutes sur Viva Plus. Pour votre musique, la valse à mille temps. Jacques Brel, dans quelques instants, et Two Men Son Machine. Puisque je vous l'ai promis, le voici. Charlie Brown, sur Viva Plus.

0: On a le tournis là avec cette valse à mille temps. D'autres temps, Selling, c'est plutôt une douceur. Rod Stewart dans quelques instants. Et puis là, on va se connecter à Denis Collard. Denis, vous êtes là?
1: Mais oui.
0: Ah, voilà, mais c'est de ma faute. Pour expliquer aux auditeurs, je dois prévenir Denis. Quand on le prend d'antenne, Denis ne peut pas deviner comme ça. C'est vrai, Denis.
1: Voilà,
0: mais vous êtes là. C'est le principal. Denis, les auditeurs me laissent des messages. C'est chaud partout en Belgique. Quoique c'est un peu respirable, évidemment, sur la côte. Ça s'annonce assez chaud encore aujourd'hui.
1: Oui, ce sera encore un petit peu plus chaud qu'hier, mais c'est vrai qu'actuellement, on a tout ce qui est un petit peu au nord de l'Escaut qui se retrouve sous la pluie ce matin. Il pleut au littoral avec c'est le reste d'orages qui étaient sur Londres cette nuit, qui ont traversé la Manche. Les premiers orages arrivent sur Lille actuellement, les autres sont ils ne sont plus actifs, mais ça donne un petit peu de pluie. On va dire de Bruges à Gand. Donc là c'est un petit peu de pluie. Ailleurs, c'est quand même fort nuageux sur le centre du pays, région bruxelloise, mais c'est un temps lourd, il fait 21 degrés déjà. On note jusqu'à 22 degrés du côté de Charleroi et on a déjà 24 degrés du côté de Virton et de Luxembourg. Et sur le sud-est, là, le ciel est encore dégagé. Et donc, en cours de journée, on va suivre l'évolution de cette cellule orageuse. C'est un orage de chaleur, donc il se suffit à lui-même, mais il devrait quand même mourir de sa belle mort, comme on dit. Mais sur l'ouest du pays, ça va quand même donc être localement un petit peu pluvieux, donc un petit peu d'arrosage, ça fera du bien. Sinon, le soleil va quand même à nouveau s'imposer au fil des heures avec des températures qui atteindront 30 degrés sur les Hauts-de-Fagne et qui pourraient aller jusqu'à 32 degrés à Bruxelles, 34 sur l'extrême sud du pays. La chaleur toujours au programme. Demain, a priori, pas d'orage de chaleur et des températures encore un peu plus chaudes puisqu'on ira de 34 à 37 degrés. Ce sera 36 à 39 pour les journées suivantes. Et vendredi et samedi, pic de chaleur, 36-39 degrés. Donc vraiment très très très chaud. Ça pourrait devenir orageux, mais cette fois des orages un petit peu plus structurés pour la journée de dimanche. On va suivre ça, mais en attendant... Il faut se dire que c'est que le début, malheureusement.
0: Mais oui, voilà. On retient les orages structurés. La structure, il en faut dans la vie. Merci beaucoup.
1: Mais voilà, exactement.
0: À plus tard, merci.
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Les anniversaires du jour, les grands moments de ce 23 juin, on vous les raconte dans quelques instants. Avant ça, Herbert Léonard, quelque chose tient à mon cœur, et les Super Trump de J. Kalsong sur Viva Plus.

0: Allez, des roses pour tout le monde, s'il vous plaît, pour répondre à cette chanson. Ivan, Boris et moi, puis on ira chasser les petits fantômes avec Ray Parker Jr. avant d'écouter Marie Laforêt.
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0: Évidemment, la fiesta sur Viva Plus, on aime ça. Pas d'anniversaire aujourd'hui, je ne vais pas décrocher le téléphone. Non. Mais je vous rappelle, évidemment, vous pouvez nous envoyer un petit courriel à vivaplus@rtbf.be, vivaplus@rtbf.be, pour nous envoyer tous vos petits messages. Et on aime vous appeler, on aime vous offrir un petit cadeau, vous faire la bise déjà. Et on fait ça tous les matins et le week-end également, dans les auditeurs, sur les programmateurs. Alors, dans les stars, Zinedine Zidane, star du ballon rond, né à Marseille en 72, un autre footballeur né à Dakar, Patrick Vera, et footballeur français aussi. Voilà pour les amis. On blâre. Ah, ça, c'est toute une époque. Hein. On a vécu ça. La fameuse voiture blanche qui ressemblait à un corbillard.

Ça va, vous avez suivi, c'est bien. Allez, un peu de relâche. Bah oui, écoutez, on s'arrêtait de danser à certains moments. Voilà, on fait une petite pause, sans aucun souci. Très très bon mardi matin, avec nous, sur Viva Plus, 8h39. L'actualité tout à l'heure à 9h, et sur RTB Factu, évidemment, ça ne s'arrête jamais. On parle de cette Coupe du Monde 2026, avec cette 12e nuit qui a tenu ses promesses, avec notamment les regards tournés vers Messi, sur Mbappé, désormais rivaux hein, sur la scène mondiale, avec tous ces buts marqués. Puis en parallèle, les fortes chaleurs, évidemment, on y vient, on en reparle, qui pourraient être liées au phénomène El Niño, annoncé particulièrement par les scientifiques hein, depuis maintenant quelques temps. Voilà, RTB Factu, pour ne rien rater des médailles de RTBF, pour nous écouter également avec Ovio, Frankie Valli, Grace dans quelques instants, ou encore Guy Mardel sur Viva Plus. N'avoue jamais.

Vivre plus avec Joe Dassin et de Hyde Wayman dans quelques instants. 10h46, je vous apprends rien, c'est assez chaud encore pour aujourd'hui, cette vague de chaleur et puis des champs nuageux tout de même qui arrivent vers le littoral. Reste un orage actif depuis la Manche, pouvant donner temporairement quelques gouttes au nord de l'Escaut. Les températures jusqu'à 25 degrés pour ce matin, jusqu'à 31 tout à l'heure, même voire 34, 38 du côté d'Anvers. Ça se passe comment chez vous? Allez, on va aller chez Huguette. 20 degrés à Gouy, 21 et le Zèle chez Gabi en ce moment. Maddy, 19 à Morville. Chez Marie-Jeanne, 23 degrés. Les nuits sont difficiles, pas d'air. Malgré les fenêtres ouvertes, les ventilateurs tournent pratiquement 24 heures sur 24. Les petits matins apportent un peu de fraîcheur, heureusement. Bonne émission. Merci Marie-Jeanne. Michel, Astrée, 21 degrés, 22 sur Libramont ce matin. Le ciel est bien bleu, plein soleil, 22 à 23 chez Christine. Et c'est nuageux tout de même en ce moment, paraît-il, sur Scarbec. Donc on est à la capitale. Merci les petits amis, comme d'habitude, d'envoyer vos petits messages, de prendre la température et de prendre de vos nouvelles aussi en général. Ça fait toujours plaisir, évidemment, de vous lire.

0: De Highway sur Viva Plus à l'instant avec ce titre et Grace Jones dans quelques instants.
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0: Les programmes télé de ce soir sur La Une, 20h20, deux épisodes de la série Bruce Leanden avec Nolwenn Leroy, l'autopsie de Laura dont le cadavre était enterré sous le goudron de la cour sera au cœur de ce film ce soir.
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0: Du foot, hein, vous imaginez, 18h50, Coupe du Monde avec Portugal, Ouzbékistan ce soir.
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0: Downton Abbey, série dramatique entre ambition et jalousie avec Hugh Bonneville. Il est 8h54.

0: La vie en rose, il y a de quoi de voir la vie avec un peu plus de rose, en tout cas beaucoup de bleu pour aujourd'hui, puisqu'en Belgique on en parle beaucoup en ce moment, les initiatives locales continuent de se développer, circuits courts, produits artisanaux, événements conviviaux, c'est une belle dynamique en ce moment sur notre pays, donc ça c'est plutôt pas mal, voilà. Et c'est vrai que sur le plan sportif, la Coupe du Monde continue de rassembler des millions de fans autour des moments forts, de l'émotion partagée, ça aussi ça fait partie des moments qu'on partage avec les amis, avec la famille, voilà, le ballon rond qui rassemble, comme Viva Plus qui va continuer à rassembler dans les prochaines minutes, dans les prochaines heures, évidemment, avec les petits camarades, Serge Van Halloween tout à l'heure, Jocelyn Tom, fille de Moser en grande forme, avec l'apéro disco également ce soir. N'oubliez pas, pour danser entre 18 et 19h. On va s'informer dans quelques instants. Ce sera le journal sur Viva Plus.
1: Brigitte Bardot,
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1: 9h, soyez les bienvenus et bienvenue à Mélanie Joris qui vous présente le journal sur RTBF Viva Plus.
2: Bonjour à toutes et tous. Les cours suspendus dans plusieurs écoles du pays en raison de la chaleur. Il y a 10 ans, c'était le Brexit. Enfin, du côté de la Coupe du Monde, Ronaldo remonte en piste ce soir. La Belgique en avertissement orange pour les fortes chaleurs et les pics d'ozone. Une réunion démarre en ce moment même avec le Centre national de crise qui coordonne les différents services et différents experts en vue d'annoncer des mesures pour l'ensemble du pays. Plusieurs écoles ont déjà pris la décision de suspendre les cours vu les températures intenables dans les classes. C'est le cas à Sambreville. Écoutez l'échevin de l'enseignement, Damien Marlet.
3: Nous avons été contactés par certaines directions qui nous disaient que dans certaines classes, il faisait entre 38 et 40 degrés et donc que c'était vraiment difficile pour les enfants de rester dans ces classes, même si on donnait de l'eau pour les hydrater et tout ça. Donc on a préféré prendre cette mesure de suspendre les cours pour l'instant.
4: Avec des alternatives pour les parents qui ne sauraient pas assurer la garde ?
3: Oui, bien sûr, les enseignants sont dans les écoles. Il y a des garderies dans toutes les écoles et donc les enfants sont effectivement les bienvenus et ils seront encadrés dans des classes les plus fraîches afin de pouvoir passer une journée à l'école sans trop d'inconvénients sur la chaleur.
2: Une interview réalisée ce matin par Clément Glessner. Alors avec cette chaleur, beaucoup cherchent à se rafraîchir avec un ventilateur ou de l'air conditionné. Les ventes explosent, mais entre les deux, lequel choisir ? Chacun a ses avantages et ses inconvénients. Aline Delvoye.
5: Dans les rayons de magasins, les ventilateurs sont pris d'assaut.
6: Vu la forte chaleur aujourd'hui, le télétravail à la maison, on a besoin d'un peu d'air frais.
7: Vous êtes venu dans l'idée d'avoir un ventilateur, pas une clim ?
8: Un ventilateur dans l'urgence et une clim à moyen terme, certainement.
5: Climatiseur ou ventilateur, les deux ne proposent pas le même résultat. Jonas Morman est conseiller énergie chez EcoConso.
9: Un ventilateur, ça va brasser l'air, ça va faire bouger l'air, ça donne une sensation de frais. Ça ne va pas vraiment rafraîchir, ça ne va pas refroidir de plusieurs degrés. Il faut quand même reconnaître que la climatisation va offrir un service plus performant.
5: Mais cette différence, elle a un prix. Ici, un climatiseur coûte au moins 1500 euros. Et à cela, il faut ajouter l'électricité.
9: On se rend pas compte que ça coûte cher à l'utilisation. Si on prend un climatiseur qui a 2000 watts par rapport à un ventilateur qui a 50 watts, ça fait 40 fois plus.
5: Pour lui, avant d'opter pour le climatiseur, il faut essayer le reste.
9: D'abord, empêcher la chaleur de rentrer, c'est vraiment le maître mot. Si on a des volets, ça c'est l'idéal. Faire des courants d'air la nuit, se dire je sais tout avant d'imaginer passer à la climatisation.
5: Et si vous choisissez la clim, il y a un conseil. Gardez une différence de maximum 5 à 7 degrés entre l'air intérieur et extérieur pour éviter un trop gros choc thermique.
2: Aline Delvoye avec Alice Dulcheski et Hugo Deric. La Belgique a octroyé 5 visas à une délégation de talibans. Ces hommes doivent venir probablement aujourd'hui pour négocier avec l'Union européenne sur les questions de migration. Des visas valables un jour et uniquement pour notre territoire où sont installées les institutions européennes. Plusieurs associations dénoncent cet accueil fait à un régime qui commet des atrocités et limite la liberté des femmes et des filles. Le référendum sur le Brexit, c'était il y a tout juste 10 ans, le 23 juin 2016. 52% des Britanniques votaient pour sortir de l'Union européenne. Une sortie qui a pesé sur l'économie du Royaume-Uni et qui y a profondément marqué les esprits. Comment les partisans du Leave, du départ, voient-ils leur vote aujourd'hui ? À Great Yarmouth, dans le Norfolk, sur la côte est de l'Angleterre, 7 habitants sur 10 avaient voté pour le Brexit. Aujourd'hui, l'amertume prédomine. Reportage d'Arnaud Rubin. Benz et Myriam Ball.
10: Great Yarmouth n'est plus un port de pêche, il n'y a plus de harengs et il y a moins de touristes qu'avant. Alors cette ville côtière se cherche un rebond depuis plusieurs décennies. Le Brexit était apparu comme un espoir de vie meilleure, espoir douché aujourd'hui. C'est ce que nous ont dit les participants à cet atelier tricot organisé pour se rencontrer. Nous avons posé sur la table au milieu de la laine le sujet du Brexit.
11: C'était un mensonge, cette histoire d'argent qui allait revenir ici. Ces chiffres étaient du mensonge.
12: In this town, a lot of people voted for Brexit on the understanding.
13: Dans cette ville, beaucoup de gens ont voté pour le Brexit en pensant qu'il y avait trop d'immigrés et que ça changerait les choses. Et ça n'a pas été le cas. Ça en a amené plus.
10: Tous les habitants que nous avons rencontrés ont dit que le coût de la vie a empiré et que l'immigration a augmenté, ce que les chiffres ici confirment.
13: Je voudrais que ça n'ait pas eu lieu. Beaucoup de gens, s'ils pouvaient revenir en arrière, ils le feraient.
10: Dans ce fief du Brexit, le mot regret revient souvent. Certains regrettent leur vote et l'Union européenne. D'autres veulent toujours du Brexit, mais disent qu'il a été raté par leur gouvernement.
14: Le Brexit n'a jamais eu lieu, que sur papier. On n'a jamais eu ce qu'on voulait.
10: Et cette frustration s'est traduite ici lors des dernières élections locales avec une percée de candidats d'extrême droite.
2: Dans le reste de l'actualité internationale, au Moyen-Orient, les discussions entre les délégations américaines et iraniennes en Suisse sont terminées. Téhéran annonce la mise en place de groupes de travail, notamment sur le nucléaire, la levée des sanctions, la reconstruction et le développement économique de l'Iran. Israël, l'allié des États-Unis, ne semble par contre pas prêt à cesser ses frappes sur le Liban. Le Premier ministre Benjamin Netanyahou a déclaré laisser toute latitude à ses forces et sans aucune restriction dans le sud du Liban. Le Premier ministre israélien qui entend réduire à néant le mouvement pro-iranien Hezbollah. Enfin en sport, l'Argentine, la France et la Norvège se sont qualifiées pour les 16e de finale de la Coupe du Monde de football. Lionel Messi, Kylian Mbappé et Erling Haaland ont tous les trois marqué deux fois. Et il y a quelqu'un qui a très envie de les imiter ce soir, c'est Cristiano Ronaldo. Mais jouera-t-il avec le Portugal face à l'Ouzbékistan? Il est passé à côté de son premier match et il est de plus en plus considéré comme une star vieillissante, même dans son pays. Ce n'est toutefois pas l'avis de son coéquipier, le défenseur portugais Diogo Dalo.
15: Je pense que tout le monde connaît bien la capacité de Cristiano à gérer les critiques. Cela fait maintenant plus de 20 ans qu'il joue en équipe nationale. Je pense que ce qu'il apporte au groupe et ce qu'il nous a manifestement inculqué, c'est cette certitude que les critiques font partie intégrante du jeu, surtout compte tenu du niveau élevé auquel nous avons la chance de jouer et du fait que nous participons à l'une des plus grandes, sinon la plus grande compétition au monde. Les critiques seront toujours là, la confiance qu'ils nous inspirent et celle que nous portons a toujours été la même et le restera tant qu'il représentera l'équipe nationale. Je pense qu'il continuera à posséder cette capacité.
2: Le match du Portugal commencera ce soir à 19h et tous les matchs et résumés des matchs sont à suivre sur Ovio. Voilà qui referme ce journal. Merci d'être à notre écoute. 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

0: Oh yeah, que c'est bon ça, non mais que ça bouge. Bah écoutez, ça va continuer à bouger, hein. Et voilà. Le taulier Johnny Hallyday va nous rejoindre dans les prochaines minutes avant 9h30. Bienvenue sur Viva Plus, très très bon mardi, avec également Aretha Franklin. De Johnny à Aretha Franklin, il nous manque un autre grand français, Michel Sardou, le France, dans quelques instants.
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0: Johnny, vous l'aimez, vous aimez Dev, ça tombe bien, c'est dans quelques instants avec aussi Aretha Franklin. De Nicolas, vous êtes de retour pour faire un petit point sur la météo de ce mardi matin. Ça s'annonce comment, dites-moi?
1: Eh bien écoutez, on a une Belgique un petit peu coupée en deux. On a toujours beaucoup de nuages sur l'ouest et le centre. Les éclaircies plutôt sur l'est de Liège et sur le sud Luxembourg. Et dans le courant de la matinée, un petit peu de pluie qui s'aventure sur l'ouest du pays. Ça pourrait même gagner la région bruxelloise. Peut-être arriver du côté de Tournai aussi et venir un petit peu du côté du Hainaut. Mais ce ne sera pas grand-chose. Ce sont des orages qui sont en train de se désamorcer et qui était actif sur les îles britanniques et notamment la capitale, Londres, cette nuit. Mais donc, ils arrivent chez nous de manière affaiblie. Mais ça donnera donc un ciel plus gris temporairement, mais ça n'empêche pas les températures déjà d'être bien chaudes et elles vont encore remonter un petit peu plus aujourd'hui puisqu'on attend 30 à 32 degrés, même 34 sur l'extrême sud du pays. On est toujours dans cet épisode de vague de chaleur qui va d'ailleurs se concrétiser davantage demain avec là, eh bien... un ciel qui sera encore bien dégagé dès le matin, des températures qui remonteront entre 34 et 37 degrés, et puis ces mêmes valeurs, on les aura aussi jeudi, et puis vendredi et samedi, on devrait encore avoir 1 ou 2 degrés de plus, ce sera le pic de chaleur de cette vague, avec des orages à prévoir, a priori à partir de dimanche, qui pourraient commencer à faire baisser un petit peu les températures.
0: Merci Denis d'être passé ce matin.
1: Avec grand plaisir.

0: Oula, il est en train de s'écrire sur les voix.
1: Oh pardon, excusez-moi,
0: c'est pas
1: bonjour Geoffrey.
0: Bonjour. Mais c'est normal, c'est un artiste.
2: Hein. Ben, oui. On s'échauffe la voix.
0: Ben, oui. J'allais vous annoncer en disant, il y a le King qui va arriver, Elvis Presley, le King de la radio, il est là.
2: Oh, c'est voilà. Gentil.
0: Ben oui,
2: c'est gentil.
0: Ça va, vous avez bien dormi comme un gros bébé.
2: Un peu comme tout le monde.
0: Ben, ouais, c'est chaud, hein.
2: chaud devant. Hein.
0: Chaud devant. Ouais. Avec chaud, le show must go on. Serge Noël, vous allez faire quoi dans votre émission aujourd'hui?
2: Oh, écoutez, il y aura à partir de midi, vous pourrez voter pour le Super As de ce mois de juin. Il y a 3 candidats au titre, un seul gagnant, évidemment. Mm-hmm. Et puis, il y aura les 2 épisodes de l'info rétro, il y aura la demande express et il y aura le copier-coller.
0: Voilà, le c'est tout copier-coller, ça. Voilà. Quel programme.
2: Voilà.
0: Ça demande du boulot, tout ça, évidemment. Je vous ai vu encore dans le couloir hier à 17h, vous étiez déjà en train de bosser sur l'émission de ce matin.
2: Ah, vous mentez, il était 17h30.
0: Ah zut, sur la tête des oiseaux. Je suis sûr que je vous ai vu en tout cas. Non mais vous êtes un courageux. Merci beaucoup Serge Van Hollen.
2: Et vous aussi d'ailleurs.
0: Oui. Bonne émission, à demain. Je vous récupère à 6h30.

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Allez, Olivia. Bonjour, bonjour à toutes, bonjour à tous. Et puis, bon mardi, belle journée. Tenez, si vous allez vous balader sur le groupe Viva Plus, je vous ai mis quelques bons conseils en ce qui concerne cette journée qui risque encore d'être très chaude. Quelques conseils que vous connaissez, mais qu'il est bon de rappeler. Boire régulièrement pour s'hydrater, rester à l'ombre et dans des endroits frais. Et puis aussi prendre douche, bain froid ou frais, ça fait tellement de bien. Profitez-en, mais quand même soyez prudents. Voilà, je vous souhaite de passer de bons moments avec nous et j'espère que ce sera le cas, j'en suis sûr et même certain. L'info rétro à 10h30, on va se souvenir d'un succès en 1976, c'était Michel.

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1: Alors, l'As des As, ou plutôt le super As de ce mois de juin. Bon, il vous faudra encore attendre jusqu'à midi, et puis à partir de midi, vous pourrez voter. Je vous signale et je vous rappelle qu'il y a 3 candidats possibles pour le titre de Super As du mois de juin. Allez, dans la foulée, je vous les rappelle. Vous ne pouvez pas voter maintenant, vous attendez jusqu'à midi. N'empêche, au départ, il y aura Petula Clark.
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1: Petula Clark qui sera là au départ de ce Super As également, sur la ligne de départ.

Une compétition importante, hein, puisque le classement général final, on le découvrira ensemble vendredi entre 11h et midi. Et enfin, troisième candidat au titre, c'est un groupe, les Shadows. Ah, je suis assez curieux de savoir comment vous allez vous comporter, pour qui vous allez voter, évidemment. Rendez-vous à partir de midi sur Viva Plus pour la compétition, pour le Super Azimois de juin. Toute belle matinée à vous.

0: Joli comme tout, évidemment, Yves Dutheil. 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

0: Il est 10h, les infos, Sébastien Remacle, bonjour.
1: Bonjour. Les autorités belges vont-elles prendre des mesures pour aider la population à faire face à la canicule? Le Centre national de crise se réunit ce matin autour de la table des représentants du fédéral et des régions, des experts en santé publique et en météo aussi. Ensemble, ils pourraient décider de mesures préventives comme adapter certains horaires, ce qui est déjà fait dans certaines écoles, ou encore prévoir des zones d'accueil dans des lieux climatisés pour les plus vulnérables. La réunion a débuté il y a une heure. La chaleur qui bouleverse nos habitudes, mais elle n'est pas la seule. Une grève perturbe aussi plusieurs services publics ce matin en région bruxelloise. Transport en commun, collecte des déchets, administration. Le Front commun syndical dénonce les mesures d'économie décidées par les différents gouvernements. Ce mouvement touche aussi une partie des bus du groupe Letec en Wallonie. La Cour d'appel de Paris refuse de rouvrir l'enquête visant Luc Besson. Le réalisateur français était accusé de viol par l'actrice belge Sand Van Rooy. Luc Besson avait déjà bénéficié d'un non-lieu dans ce dossier. La plaignante annonce ce matin qu'elle ira en cassation. L'IA est-elle une menace pour l'emploi? En tout cas, l'intelligence artificielle a permis à Oracle de réduire ses effectifs l'an dernier, et pas d'un peu. 21 000 emplois supprimés selon le géant américain de la tech, grâce ou à cause de l'IA. C'est 13% des effectifs d'Oracle dans le monde. À la Coupe du monde de football, la France et l'Argentine rejoignent l'Allemagne, les États-Unis et le Mexique comme pays qualifiés pour les 16e de finale. Les Français se sont imposés cette nuit 3-0 contre l'Irak. L'Argentine 2-0 contre la Hongrie avec deux nouveaux buts de Lionel Messi. L'Argentin devient le recordman du nombre de buts inscrits en Coupe du monde avec 18 réalisations désormais. Ce matin, la Norvège a dominé le Sénégal 3-2. L'Algérie a battu la Jordanie 2-1. Ce soir au programme Portugal-Ouzbékistan à 19h et Angleterre-Ghana à partir de 22h. C'est la fin de ces infos, merci d'être avec nous.
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0: Et puis cette superbe chanson, La Maison du Bonheur. Même à fort loyer, bah, je suis preneur.
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1: Le super As du mois de juin, rendez-vous dès midi sur le groupe Viva Plus pour voter et pour simplement me dire qui préférez-vous. Il y aura trois possibilités de choix. Je vous les rappelle rapidement. Il y aura Petula Clark, Bourvil et les Shadows. À partir de midi sur Viva Plus, ce sera à vous de voter. Votez pour le super As du mois de juin. La musique de Viva Plus est là à vos côtés, comme par exemple celle de Cat Stevens.

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0: Et on va mettre le cap sur la forêt, trop à 10h26 minutes.
1: Monsieur, bonsoir.
0: Et bonjour, nous sommes le 23 juin 1961. Succès pour

Acteur, mais aussi un homme de radio, figurez-vous. Elle était directeur et speaker en chef, comme on disait à l'époque, des émissions en langue allemande à Radio Luxembourg, où il va créer la mythique émission du Hit Parade. Zac Varum, énorme tube pour lui, le 23 juin 1961. Zac Varum, mais pourquoi ? Voilà, c'est la traduction en quelque sorte. Et puis, on retrouve un autre succès du 23 juin. On fait un bond dans le temps. On se retrouve en 1976.

Allez, je vous propose de nous retrouver à 11h30. L'autre info rétro, il sera question du film Le Parrain avec Marlon Brando. Et puis il sera également question du décès de Peter Falk, le célèbre inspecteur Columbo. Allez, c'est Jérôme. Viva plus. Je vous souhaite une toute belle matinée avec toutes ces chansons

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0: La Demande Express, c'est vous qui allez programmer Viva Plus dans les minutes qui vont suivre. Et moi, je me pose la question, mais quelle chanson à Viva Plus aimeriez-vous écouter? Vous me dites tout ça via un commentaire ou un message vocal. Vous connaissez la formule. Via le WhatsApp de Viva Plus. Je vous attends.
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2: La Demande Express, le temps de retrouver la chanson qui est demandée par Bernadette, d'ailleurs, qui habite la région de Tournai, qui me demande « Est-ce possible, Serge, d'écouter Alain Delorme avec Romantique avec toi ?» Et c'est chouette, c'est une belle proposition. Le voici, c'est votre demande, Demande Express sur Viva Plus, Alain Delorme.

pourrez voter pour le Super As de ce mois de juin. 3 candidats au titre, un seul vainqueur qui l'emportera. Vous pourrez voter jusqu'à jeudi. Et puis vendredi, entre 11h et midi, on découvrira ensemble ce dernier classement du Super As du mois de juin, puisque à partir de lundi prochain, sera la grille d'été. Il n'y aura plus d'As des As, il y aura autre chose, évidemment, vous pouvez nous faire confiance. Et j'avoue que ça va être très, comment vais-je dire, souvenir, bon moment. Vous pourrez continuer à voter, mais pour autre chose. Vous allez découvrir ça lundi, évidemment, lundi prochain, à la grille d'été de Viva.

0: Il est 11h, les infos, Marie-Laure de Kerckhove, bonjour.
1: Bonjour à toutes et tous. Plusieurs milliers de personnes sont réunies dans le centre de Bruxelles pour exprimer leur ras-le-bol face aux économies dans les secteurs publics. La manifestation est partie du Petit Château en direction de la place Surlet de Chauquier, siège du gouvernement de la Fédération Wallonie-Bruxelles. Une manifestation doublée d'une grève, surtout observée dans la capitale. Elle touche la STIB, les hôpitaux publics, les services administratifs, les CPS, les crèches communales, la collecte des déchets. La Wallonie est aussi concernée. Certaines communes wallonnes ont prévu de fermer leurs services et leurs crèches. Des conducteurs au tech sont aussi concernés. Ils ont débrayé dès le début de la journée. Vous pouvez suivre la situation via le site ou l'application des différents opérateurs concernés. La vague de chaleur se poursuit en Belgique. Tout le territoire est en alerte jaune. Et donc même la province du Luxembourg, qui avait d'abord été annoncée en code orange. Le centre national de crise est réuni depuis 9h ce matin, surtout pour discuter des mesures à prendre concernant les températures nocturnes qu'il juge préoccupantes. Autour de la table, des représentants du fédéral et des régions, des experts en santé publique et en météorologie. C'est la nuit de jeudi à vendredi qui pourrait être la plus chaude jamais enregistrée en Belgique, avec des températures pouvant atteindre jusqu'à 28 degrés. Un tel niveau de chaleur nocturne n'avait plus été atteint depuis 2015, avec un peu plus de 24 degrés. Les effets de la réforme des pensions sont désormais visibles sur le site mypension.be. Depuis aujourd'hui, tout le monde peut consulter ses compteurs de jours de travail et le calcul des bonus et malus pensions sur ce site. L'idée est de rendre la réforme des pensions plus concrète pour chaque citoyen. Les compteurs sont automatiquement mis à jour à chaque évolution de carrière et aident les citoyens à mieux comprendre comment les nouvelles règles s'appliquent à leur situation professionnelle. C'est aujourd'hui que sont attendus à Bruxelles les responsables talibans qui doivent évoquer avec la Commission européenne le renvoi d'exilés afghans vers leur pays d'origine. Un projet dénoncé par les ONG et les associations de défense des droits humains. 5 responsables talibans ont reçu l'autorisation d'entrer en Belgique après avoir transité en Turquie. Les 5 visas demandés ont été octroyés hier en fin d'après-midi, seulement pour la Belgique et seulement pour un jour, dit-on au ministère des Affaires étrangères. Très critiqué à ce sujet, la Commission européenne affirme que cette réunion se déroule à un niveau technique et donc pas avec des responsables politiques afghans. Voilà pour les infos. Merci pour votre écoute.

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Bonjour, rebonjour, merci d'avoir choisi Viva Plus. Nicolas. Ah, Sylvie Vartan sera là, j'espère que vous allez bien, ça va, pas trop chaud. J'espère que vous allez bien à l'écoute de Viva Plus, évidemment. On est là à vos côtés pour vous tenir compagnie. Sylvie Vartan, Nicolas, d'ici midi, et puis également Chris Andrews. Est-ce que ça vous parle ?

30, il y aura l'autre volet de l'info rétro. Ah, extraordinaire. 1972, la sortie du film Le Parrain avec Marlon Brando. Marlon Brando dans le rôle de Vito Corleone. Tout simplement magistral, colossal. Ah, j'espère que vous allez bien. Oui ?

0: quel tube, hein, quand même. Ah ouais.
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0: Allez, encore un petit rappel. Dans grosso modo 40 minutes, bah oui, plus ou moins, vous pourrez voter pour le dernier Super As de cette saison, Super As du mois de juin, à partir de lundi, grille d'été, puis on fera tout autre chose. Plus d'As des As. Donc j'espère que vous voterez nombreux et nombreux pour départager les trois artistes. Il y aura Petula Clark, Bourvil et les Shadows. Qui sera Super As de ce mois de juin? Grande question, rendez-vous à midi sur le groupe Viva Plus.

0: Et en français, c'est devenu Le Mal-aimé de Claude François, évidemment, l'adaptation de David Cassidy, Daydreamer. Ouh, 11h32, on met le cap sur l'info rétro. On est...
1: Monsieur, bonsoir.
0: Et rebonjour, 23 juin 1972, c'est la sortie du film Le Parrain avec Marlon Brando. Réalisé par Francis Ford Coppola, une musique composée par le maestro italien Nino Rota. L'histoire se déroule à New York sur une période allant de 1945 à 1955. Ce film raconte les luttes de pouvoir au sein de la mafia américaine new-yorkaise avec pour protagoniste principal la famille Corleone, l'une des cinq familles mafieuses de la ville. Don Vito Corleone, dit le parrain. C'est Marlon Brando, évidemment, un personnage puissant et influent. Son plus jeune fils, Michael Corleone, c'est Al Pacino, se voit contraint d'en devenir le membre le plus important et le plus impitoyable à la suite d'un enchaînement de circonstances tragiques. Le parrain bah, est considéré comme l'un des grands films du cinéma mondial. Et Marlon Brando, dans le rôle de Vito Corleone, est tout simplement colossal, magistral. Avez-vous vu Le Parrain ? Oui, j'en suis sûr, si pas, vous pouvez aller le voir ou le revoir, c'est grandiose.

Et puis cette musique, évidemment, de Nino Rota. L'adaptation française est signée Boris Birkman, intitulée Par le plus bas, et est interprétée par Dalida. Vous vous souvenez de cette adaptation de Dalida ?

0: puis on va terminer cet aphorétro par le 23 juin 2011. C'est la mort de Peter Falk. Alors lorsqu'on évoque ce nom, Peter Falk, la première image qui vient à l'esprit, c'est bien évidemment celle du lieutenant Columbo. Figurez-vous que de 1968 à 2003, c'est fou, hein, Peter Falk a incarné l'inspecteur Columbo sur le petit écran, son imperméable, entre guillemets, fatigué, son cigare, sa vieille Peugeot 403 décapotable, et surtout sa femme qu'on ne voit jamais, vont vite faire de ce personnage atypique le chouchou des amateurs de séries policières. Alors rien que pour le plaisir, on va se souvenir de cette voix, de celle de l'inspecteur Columbo.
1: Qui êtes-vous ?
2: Lieutenant Columbo.
1: Bonjour, monsieur Van Wyck.
2: Vous voulez savoir ce que je fais ici?
3: Ouais.
2: Donnez-moi ça. Asseyez-vous.
3: Je veux pas m'asseoir.
2: Moi, je peux?
3: Si vous voulez.
0: L'inspecteur Columbo. Allez, rendez-vous demain pour d'autres infos rétro. Bon mardi à toutes et à tous. Voici monsieur Serge Lamarre.

je vous propose de retrouver Renaud sur Viva Plus. Et cette chanson s'appelle En Cloque. Puis il y aura également Nel Sedaka. Et puis je vois Francis Cabrel avec Je rêve.

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1: Il est 11h54 dans 6 minutes. Vous pourrez voter pour le Super As du mois de juin. Ah ouais.

0: vote pour le Super As du mois de juin, je vous rappelle. Et vous allez découvrir tout ça sur le groupe Viva Plus. Dans quelques secondes, il y aura Petula Clark, Bourville et les Shadows. C'est parti pour vos votes jusqu'à jeudi et vendredi, entre 11h et midi. Le classement général final top départ.
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0: Il est midi, Marie-Laure de Kerckhove pour les infos, bonjour.
1: Bonjour à toutes et tous. Une grève perturbe plusieurs services publics aujourd'hui en région bruxelloise. Transport en commun, collecte des déchets, administration. Le Front commun syndical dénonce les mesures d'économie décidées par les différents gouvernements. Ce mouvement touche aussi une partie des bus du groupe LeTech en Wallonie. La grève est doublée d'une manifestation qui a réuni un bon millier de personnes ce matin dans les rues de Bruxelles. Toute la Belgique est en avertissement jaune pour la chaleur aujourd'hui. Toute la Belgique, y compris la province du Luxembourg, qui avait été annoncée en orange. Et la côte qui n'était pas concernée par ces avertissements de l'IRM jusqu'à hier. Depuis 9h ce matin, le Centre national de crise se réunit pour évaluer la situation et prendre éventuellement des mesures, surtout en ce qui concerne les températures nocturnes qui sont particulièrement élevées et atteindront 28 degrés dans la nuit de jeudi à vendredi, du jamais vu au mois de juin. L'empereur du Japon, Naruhito, et son épouse, l'impératrice Masako, ont été accueillis ce matin par le roi Philippe et la reine Mathilde devant le palais royal de Bruxelles. Un couple impérial qui est en Belgique pour une visite d'État, dont le volet officiel débute donc aujourd'hui et se poursuivra demain. Pedro Sanchez s'accroche à son poste. Le Premier ministre espagnol a défendu le maintien de son gouvernement au lendemain de la condamnation à 24 ans de prison pour corruption de son ex-ministre et bras droit, José Luis Ábalos. Une affaire qui a pourtant relancé les appels à sa démission émanant de l'opposition de droite et d'extrême droite. Il faut dire que José Luis Ábalos a été une figure clé dans l'ascension de Pedro Sanchez vers le pouvoir. Au moins 36 navires de matières premières ont franchi le détroit d'Ormuz hier. Un trafic maritime record depuis le début de la guerre au Moyen-Orient. 36 navires, c'est à peu près un tiers du trafic normal en temps de paix via ce passage stratégique pour le commerce mondial, par où transite d'habitude un cinquième des exportations mondiales d'hydrocarbures. En cyclisme, Lotte Kopecky confirme sa participation au Tour de France femmes. La Belge prendra le départ du Tour de France pour la quatrième fois. En 2023, Kopecky s'était classée deuxième du général et avait remporté une étape. L'an dernier, elle a connu un tour difficile et a fini 45e. Voilà pour les infos. Merci d'être à l'écoute.
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0: Et bonjour, rebonjour et puis surtout bon temps de midi. Et forcément, bon appétit à toutes et à tous, évidemment. Pierre Crocola. Ah, ça avait bien fonctionné, ça. Je ne sais pas si vous vous souvenez de ce titre. La fille du vent, Pierre Crocola, qu'on va écouter d'ici 13h, puis c'est pas tout.
1: Chant, chouette.
0: Les Forbans seront là avec Chante et puis vers 12h30, la séquence copier-coller, l'original, l'adaptation. Bon temps de midi, bon appétit, que tout aille bien pour vous avec Viva Plus.
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0: Ah, vous vous souvenez certainement également de Marcel Zanini. Tu veux ou tu veux pas, c'était bébé Brigitte Bardot.
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0: Ah, copier-coller, l'histoire, pardon, l'histoire d'une chanson qui est l'une des plus célèbres anecdotes de l'époque yéyé. Et cette chanson, il s'agit de Chariot. Alors c'est très drôle et c'est toute une histoire. Hein. Avant de devenir un succès vocal, je dis bien vocal, ce titre est né en 1961 sous la forme d'un morceau purement orchestral que je vous propose et qui était composé par Franck Pourcel et Paul Moria. Collaboration intéressante, mais justement pour préserver le secret de leur participation, ils vont signer sous des pseudonymes. Ça, c'est vraiment l'original de Chariot, c'est ce qu'on entend. C'est à l'instrumental. Alors, les deux compositeurs, donc Franck Pourcel et Paul Moria, vont confier leur mélodie au parolier Jacques Plante qui va écrire le texte. Chariot. Alors, il y a d'abord eu le succès de Petula Clark. Hein, c'est la chanteuse britannique Petula Clark qui enregistre la version originale chantée en français. Ce titre va se classer très vite pour obtenir un disque d'or. Chariot, Petula Clark.
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0: Bon, j'espère que vous me suivez. Hein. Franck Pourcel, Paul Moria. Et puis Petula Clark, grâce au parolier Jacques Plante Chariot, ce même titre va devenir un succès international avec Little Peggy March, I Will Follow Him.
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0: Mais c'est pas tout, figurez-vous. Bah ouais. Et ça, c'est Sheila, encore inconnue, sous son pseudonyme Annie Chancel, auditionne pour le producteur Claude Carrère, avec une maquette sur laquelle elle interprète Chariot. C'est ce titre, en fait, Chariot, qui va marquer ses premiers pas dans le milieu musical avant son explosion en 1973 avec L'école est finie. Mais tout a commencé finalement en studio pour Sheila avec ce titre Chariot. C'est fou, hein, cette histoire.

belle histoire quand même, hein. C'est fou, l'itinéraire d'une chanson. Comme quoi, avec Viva Plus, toutes les chansons ont une histoire. Hein.

0: Elle chante, bah c'est une bonne idée.
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0: Et le super As de ce mois de juin, depuis quelques minutes, vous pouvez voter via le groupe Viva Plus. Trois candidats pour le titre de super As, à vous de voter, à vous de décider. Je vous rappelle, il y a Petula Clark, et puis il y a également Bourville, et puis les Shadows. C'est à vous de voter, allez-y. Et vous votez jusqu'à jeudi, classement général final, ce vendredi, entre 11h et midi.

0: Allez, le beau temps est là, protégez-vous, n'oubliez pas de boire un petit coup de l'eau, évidemment.
1: Bien sûr, c'est mieux, sinon, parce qu'en fait, l'alcool, ça déshydrate.
0: Et oui, ben oui, mais
1: et donc, il faut encore plus d'eau.
0: En toute modération, quoi qu'il en soit. Bonjour Jocelyne.
1: Bonjour Serge.
0: Des escapades ?
1: Oui, bien sûr. Nous serons au Musée des Transports en commun à Liège, qui propose jusqu'au 13 septembre prochain Play Mobilité. Autrement dit, à côté des vieilles machines des transports en commun, il y aura des reconstitutions en Play Mobile. Et puis, nous serons à Péridesa pour les estivales qui fêtent cette année leur 10e anniversaire. À partir du 10 juillet et jusqu'au 16 août, eh bien, il y aura plein d'artistes multidisciplinaires à travers les allées, les jardins. 70 artistes par soirée avec des tas de disciplines très variées et aussi renouvelées. Hein. Il y a des spectacles inédits à découvrir. Donc, du 10 juillet au 16 août.
0: Parfait! Bel après-midi avec vous, Jocelyne. Nous, on se retrouve demain dès 9h30.

0: Quelles mesures faut-il prendre pour affronter les fortes chaleurs? Le Centre national de crise s'est réuni ce matin et Fabien Van Eekhout nous dira si de nouvelles décisions ont été prises. Quand la Commission européenne s'entretient avec les talibans, ils doivent discuter des conditions d'expulsion de citoyens afghans. 10 ans plus tard, de nombreux Britanniques sont déçus du Brexit. Les promesses annoncées ne sont pas tenues. Bonjour, les très fortes chaleurs au cœur de 2 heures de réunion ce matin autour de la table des représentants des cabinets de la santé, de l'intérieur. Les régions et communautés ont aussi pris part aux discussions. Fabien Van Eekhout, à la sortie, des mesures ont-elles été annoncées? Y a-t-il de nouvelles décisions?
1: Pas vraiment. Le centre de crise acte tout simplement une situation de chaleur exceptionnelle. Mais non, il n'y aura pas aujourd'hui de grandes annonces de mesures nationales. On renvoie en fait aux secteurs concernés sur le terrain pour prendre des mesures supplémentaires selon leurs besoins, selon les risques sur le terrain. Les secteurs concernés, bien, ce sont les provinces, les communes, les écoles, les maisons de repos, les hôpitaux, les crèches. Les mesures seront donc typiquement, je dirais, locales. Pour le reste, le centre de crise renvoie simplement aux conseils habituels. Bien s'hydrater, boire de l'eau plutôt que de l'alcool ou des boissons sucrées, éviter les activités sportives pendant les pics de chaleur chaque journée, porter un chapeau. La recommandation supplémentaire du jour serait simplement d'emporter chaque fois partout avec soi une bouteille d'eau partout où l'on va au cas où. Et puis il y a cette sorte d'appel général à la solidarité, s'inquiéter, se préoccuper des autres, des plus âgés, des plus vulnérables. Mais pour le moment, du côté des autorités, c'est tout. Selon l'évolution des températures et la situation dans les prochains jours, d'autres réunions des autorités ne sont pas à exclure.
0: Merci pour ce rappel des recommandations, Fabien Van Eekhout, avec Jonas Verrieken. Et donc, le Centre national de crise renvoie aux secteurs concernés, comme les hôpitaux. Des hôpitaux ont d'ailleurs déjà activé leur plan chaleur et suffoquent aussi. C'est le cas à la clinique Saint-Pierre d'Ottigny du Brabant Wallon, dans le Brabant Wallon. Le bâtiment principal a été construit au début des années 70. Les étages ne sont pas climatisés et la température monte rapidement dans les chambres. C'est donc le règne de la débrouille pour améliorer le confort des patients. Stéphanie Collet est chef du service du département infirmier.
2: Quand on déclenche notre plan canicule, on va s'assurer que les patients aient des ventilateurs si c'est nécessaire, qu'ils aient suffisamment à boire. Donc on augmente, on majore la quantité d'eau sur les plateaux repas, on met de l'eau à disposition dans les unités de soins. On permet aux patients d'avoir des brumisateurs pour rafraîchir. On va diminuer les lumières, diminuer les sources de chaleur, fermer les fenêtres en journée, les stores aussi, les ouvrir la nuit, ouvrir les fenêtres la nuit pour essayer de rafraîchir un maximum, d'adapter les traitements parfois si c'est nécessaire et d'avoir un suivi plus rapproché des risques de déshydratation et de coup de chaleur pour les patients.
0: Des propos recueillis par Hugues Van Peel. Et ces températures poussent aussi à réorganiser les horaires dans d'autres secteurs. On a parlé des ouvriers du bâtiment, des collectes des poubelles. Dans la restauration aussi, certains établissements ont même décidé de supprimer leur service du midi, comme dans ce restaurant de la Cité Ardente qui porte vraiment bien son nom en ce moment.
3: Tu termines tes tables. D'accord. Moi, je fais ma mise en place comme ça. Dans une petite heure, ça sera bon et on ne sera pas mort de chaud.
4: Dans ce restaurant du centre de Liège, chaleur oblige. Le patron Yannick Bougnet a décidé de réorganiser le travail.
3: On a adapté les horaires, la façon de travailler. C'est-à-dire qu'on fait les courses beaucoup plus tôt et on se lève plus tôt, qu'on fait les mises en place tôt le matin pour pouvoir avoir l'après-midi calme en période la plus chaude de la journée. Et alors, bon, on démarre vers 17-18 heures.
4: Pour le bien-être de son personnel, Yannick Bougnet fermera son établissement à midi.
3: C'est beaucoup plus agréable pour eux de venir travailler dans de bonnes conditions que de venir de service et d'avoir très très dur parce que bon, les chaleurs sont vraiment très intenses.
5: On va terminer les pommes et puis on pourra arrêter là, on revient pour 17 heures.
4: Dans cet autre restaurant, le patron Benoît Gérard adapte lui aussi ses horaires.
5: On a décidé cette semaine de ne pas ouvrir à midi parce qu'il fait vraiment trop chaud et pour le service à l'extérieur et pour les cuisiniers. Devant le fourneau, il fait 65-70 degrés facilement. Donc on a décidé de commencer vers 6h30-7h au matin jusqu'à 10h30-11h. Et on recommencera seulement à 17h.
4: Certains clients compréhensifs ont également été informés de l'annulation de leur réservation.
0: Le reportage de Bénédicte Tallier et Thomas Mikils dans ce restaurant du centre de Liège. Et la chaleur ne s'arrête pas à nos frontières. En France, une cinquantaine de départements sont en vigilance rouge canicule et 35 en orange. Ça signifie que plus de 90% de la population française est exposée à des chaleurs extrêmes et exceptionnelles. Au bord de la Garonne, dans le sud-ouest de la France, une centrale nucléaire est à l'arrêt depuis hier soir pour ne pas réchauffer les cours d'eau. La nuit dernière a été la plus chaude jamais enregistrée en France. En Italie, une alerte canicule rouge, c'est le niveau le plus élevé, a été décrétée dans 15 villes, dont Rome et Milan. Et puis des records de température sont aussi attendus au Royaume-Uni. Toutes les rédactions et les équipes météo de la RTBF sont mobilisées pour suivre cette vague de chaleur historique et ses conséquences sur notre quotidien. Si vous avez des questions, vous pouvez nous les envoyer via notre site rtbf.be/QR. Les Bruxellois méritent mieux, le slogan que les syndicats socialistes et chrétiens appellent à scander en cette journée internationale des services publics. Ils ont appelé à des actions aujourd'hui dans les communes, les CPS ou encore les hôpitaux publics de la région bruxelloise. En ce moment, 1300 à 2000 personnes manifestent dans la capitale pour dénoncer le manque de moyens dans les services publics. Ces manifestants sont partis du centre Fait d'asile du Petit Château.
6: Je travaille pour Fait d'asile et depuis quelques années, on sent quand même pas mal de tensions au sein de l'agence et avec les nouvelles politiques migratoires qui sont arrivées, ça devient vraiment très compliqué pour les travailleurs et les travailleuses d'effectuer leur travail correctement. Dire à quelqu'un tu vas être enfermé, retourner chez toi, être dans la rue, etc., c'est extrêmement compliqué.
7: Je travaille dans la fonction publique en tant que soignante, CPS de forêt. On demande beaucoup plus de subsides, beaucoup plus d'argent dans les fonds publics. On n'est pas capable de bien remplir nos fonctions, mais on essaie de faire un maximum.
8: Je suis assistante sociale au sein du CPS de Molenbeek-Saint-Jean. Nos conditions de travail se détériorent, qu'on travaille dans l'urgence, avec un public de plus en plus précaire et sans moyens.
0: Et cette manifestation doit se terminer devant le siège du gouvernement de la Fédération Wallonie-Bruxelles. Ces manifestants étaient interrogés par Paul Loncin et ses actions touchent aussi la Wallonie. Le tech est perturbé, des lignes de bus ne sont pas desservies. C'est une visite qui fait polémique. Une délégation du pouvoir taliban a été invitée par la Commission européenne pour discuter de l'expulsion de migrants afghans. Daniel Fontaine, vous êtes à l'aéroport de Bruxelles. Cette délégation est bien arrivée ?
9: Oui, probablement, mais en toute discrétion. En tout cas, on ne les a pas vus passer ici, dans le hall des arrivées de l'aéroport de Bruxelles National. Mais cinq responsables talibans ont reçu hier un visa belge pour une journée. Alors, la date n'a pas été précisée, mais plusieurs sources confirment que la réunion entre les Afghans et la Commission européenne est programmée ce mardi. Les cinq Afghans devaient arriver ici à l'aéroport de Bruxelles National en fin de matinée en provenance de Turquie, mais ils ne sont tout simplement pas passés par la sortie habituelle comme de simples voyageurs. Probablement ont-ils été pris en charge immédiatement par les services de sécurité. Les renseignements belges avaient analysé les profils des cinq responsables pour s'assurer qu'ils ne représentaient pas de danger. Il ne s'agit pas de membres du gouvernement afghan. La délégation est conduite par le porte-parole du ministère des Affaires étrangères. La Commission européenne souligne d'ailleurs qu'il ne s'agit que d'une simple réunion technique. Elle n'implique aucune reconnaissance des talibans. Cette réunion doit faire avancer un potentiel accord entre l'Afghanistan et l'Union européenne sur le retour des demandeurs d'asile déboutés. Un projet qui choque les défenseurs des droits humains. La Fédération internationale des droits humains annonce qu'elle a déposé plainte auprès du procureur fédéral. Elle réclame l'arrestation par la Belgique des membres de la délégation des talibans pour leur possible implication dans des crimes internationaux.
0: Daniel Fontaine en direct de l'aéroport de Bruxelles. C'était un 23 juin, il y a tout juste 10 ans, les Britanniques choisissaient de sortir de l'Union européenne. Ils votaient pour le Brexit. Une décennie plus tard, c'est un anniversaire morose pour de nombreux Britanniques. Beaucoup estiment que le Brexit n'a pas rempli ses promesses. L'immigration a augmenté, le coût de la vie aussi. Et il y a des complications nouvelles pour faire du commerce avec l'Union européenne. Andy est entrepreneur dans la construction. Il fait partie des 52% des Britanniques qui ont demandé le Brexit. Il voulait que son pays reprenne le contrôle de son avenir et de ses frontières. Il est aujourd'hui déçu.
10: Il n'y a pas eu de reprise de contrôle. On n'a repris aucun contrôle. C'est devenu pire. Toute l'Angleterre a empiré. C'était une décision vraiment stupide. Maintenant, si tu es jeune ici, tu ne peux pas voyager sans visa. Tu ne peux pas partir vivre à l'étranger. Ce n'est plus un bon endroit.
0: La déception de ce Britannique, une interview réalisée par Myriam Ball. C'est la fin de ces informations. Bel après-midi en notre compagnie.
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Angela. J'ai une déclaration à vous faire, hein. Pas une déclaration d'amour, bien que, mais une déclaration tout court, à coup sûr. Vous avez entendu les Beatles en début de cette nouvelle heure de musique sur Viva Plus. Eh bien, sachez que ce jeudi 25 juin, à l'occasion de la journée mondiale des Beatles, Viva Plus va se replonger dans la Beatlesmania, le phénomène Beatles avec Jacques Volcouve, spécialiste des 4 de Liverpool. Ce sera sur Viva Plus ce jeudi dès midi avec Serge Van Hallowayne. Maintenant, je peux vous souhaiter la bienvenue. Oui, c'était une information que je devais impérativement vous diffuser. Il y aura pour la suite, après nos échanges de salutations, il y aura qui ? Il y aura Ringo, il y aura Claude Barzotti, chanteur italo-belge, et un autre chanteur italien, tout à fait italien celui-là, Bobby Solo. Da una lacrima sul viso. Una lacrima sul viso, une larme sur ton visage, c'est un tube sorti en 64. Probablement la chanson la plus emblématique du répertoire du chanteur italien Bobby Solo, un véritable monument de la variété italienne qui a traversé les frontières et s'est imposé comme un classique intemporel qu'on retrouve bien sûr dans la playlist de Viva Plus, une chanson qui a été révélée au grand public lors du prestigieux festival de San Remo en 64. Devenue un tube mondial, elle a propulsé son interprète au rang de star internationale. Un tube donc qu'on va retrouver juste après les Crystals et Claude Barzotti.

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mettre donc entre 13 et 14 heures une demande express. N'hésitez pas d'ores et déjà à formuler votre demande via le numéro WhatsApp 0472 50 60 70. Le temps d'écouter les Beach Boys, Patrick Juvet, les Platters, et par la suite on vous sollicitera à nouveau pour ces demandes express qui vous permettent de devenir les programmatrices, les programmateurs de Viva Plus.

0: playlist de Viva Plus.
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0: Mais moi, je suis persuadée que si vous êtes à l'écoute de Viva Plus, vous l'appréciez beaucoup, la musique. Surtout la musique de ces années-là, hein, des années 50 aux années 80. Et on va même avant les années 50, dans les années 40, juste après la guerre, la Deuxième Guerre mondiale. Si dans cette tranche, vous avez un choix de musique qui convient à la programmation de Viva Plus, n'hésitez pas à nous en faire part via le numéro WhatsApp 0472 50 60 70. Vous pouvez, via ce numéro, nous laisser un message vocal ou un message écrit. On vous écoute, on vous lit et on essaie autant que possible de respecter vos choix et de surtout rejoindre vos aspirations de musique. 0472 50 60 70, à vos téléphones.
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0: Et je pense qu'avec la musique de Viva Plus, on est, oui, un petit peu tout près des étoiles, vous ne trouvez pas?
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0: Et vous êtes très en forme aujourd'hui, hein. Énormément de demandes express avec parfois des choix qu'on ne peut pas en fait combler malheureusement. Cela dit, on prévient toujours nos programmateurs. Voilà, il y a tel choix de musique, cette chanson ne figure pas dans notre playlist. Est-ce que vous pouvez y remédier et entrer dans notre playlist ces chansons qui vous sont demandées? Évidemment, il faut qu'elles s'inscrivent dans ces années-là, hein, 50 aux années 80. Et nous avons la demande de Viviane qui nous salue, qui aimerait entendre une chanson de Brigitte Bardot, « Oh qu'il est vilain ». Et Viviane précise, ayant des doutes qu'elle soit dans votre jukebox, vous avez tout deviné, Viviane, je suggère en second choix Sidonie ou en troisième choix Harley Davidson. Effectivement, « Oh qu'il est vilain », je me souviens de cette chanson de Brigitte Bardot, mais elle n'est pas encore dans notre playlist. Ne vous inquiétez pas Viviane, je vais demander à nos programmateurs d'y remédier. Et quant à Sidonie, il s'y trouve bien, comme Harley Davidson d'ailleurs, mais puisque Sidonie est votre second choix, la voici, la voilà.

0: Bonjour à toutes et tous. La phase d'alerte du plan forte chaleur et pic d'ozone a été déclenchée ce matin après la réunion du Centre national de crise. Les ministres et experts qui étaient présents à cette réunion ont partagé des recommandations pour se protéger, soi et les autres. Elles sont simples. S'hydrater plus que d'habitude, même si on ne pense pas avoir soif. Porter une casquette ou un chapeau à l'extérieur. Chercher un endroit frais si le domicile est trop chaud, comme une bibliothèque ou un centre commercial. Et surtout, éviter de laisser des personnes ou des animaux dans un véhicule en stationnement. Les personnes qui souffrent de crampes, d'une forte fièvre, de maux de tête ou d'évanouissement doivent consulter un médecin généraliste et contacter immédiatement le 112 si leur température corporelle est très élevée, c'est-à-dire 40 ou plus. Enfin, il est demandé aux employeurs de veiller à la santé de leurs travailleurs. La Fédération internationale pour les droits humains, la FIDH, a déposé une plainte auprès du parquet fédéral belge contre les représentants d'une délégation talibane attendue aujourd'hui à Bruxelles pour des discussions avec des responsables de l'Union européenne, et ce dans le but de faciliter le retour chez eux d'Afghans installés en Belgique et condamnés par la justice. Des visas ont été délivrés à la délégation talibane malgré les objections de la société civile. La FIDH demande l'arrestation des délégués à leur arrivée sur le sol belge, rappelant que des hauts responsables talibans font l'objet de mandats d'arrêt de la Cour pénale internationale. Les ouvriers de l'entreprise sidérurgique Timarcinel à Charleroi ont mené ce matin une action de sensibilisation. Ils ont distribué des tracts aux automobilistes à un des ronds-points tout près de leur usine. Depuis plus d'un mois, les travailleurs de l'entreprise sont en grève dans le cadre de la restructuration qui touche la phase à chaud de l'usine et des négociations liées au plan social. Les syndicats demandent à la direction de leur fournir des perspectives, tant pour les travailleurs que pour l'avenir du site. En tennis, Greet Minen s'est imposée au premier tour des qualifications de Wimbledon, troisième tournoi du Grand Chelem de la saison. La Belge a remporté la rencontre sur gazon en 2-7, 6-3, 6-1 face à la Française Fiona Ferro. Voilà pour l'info, très bel après-midi à notre écoute.
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On va changer de rythme dans les prochaines secondes, puisqu'on va retrouver Chubby Checker, Alain Chamfort, également les Pet Shop Boys. 1984, c'est sorti effectivement, mais ça a été réenregistré avec beaucoup plus de succès en 85. C'est un véritable chef-d'œuvre qui va propulser le duo britannique Neil Tennant et Chris Lowe au sommet des charts internationaux. Ils vont en effet atteindre avec cette chanson non seulement la première place au Royaume-Uni, mais également aux États-Unis. Alors c'est dansant, oui, on a l'impression aussi que c'est un peu joyeux, et pourtant la chanson dresse une cartographie des tensions de classe dans le Londres des années 80. Elle oppose deux univers, d'une part les East End Boys, issus des quartiers populaires, les ouvriers de l'Est londonien, et les West End Girls, qui symbolisent le chic, le glamour, l'argent et les clubs branchés de l'ouest de la capitale. Et pourtant, dans ce morceau, ces deux jeunesses se croisent, s'attirent et cherchent à s'évader de la pression urbaine le temps d'une nuit. Eh ben, les Pet Shop Boys, c'est bientôt sur Viva Plus, dans les prochaines minutes à coup sûr.

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0: d'Orient. On va changer de registre et on va vous proposer un avant-goût d'apéro disco avec Patrick Hernandez, le tube disco incontournable de l'apéro. Il y aura Jacques Brel également et les Wombles. Mais juste avant, le moment évasion, le premier de cet après-midi sur Viva Plus.
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0: Playmobilité, c'est à découvrir jusqu'au 13 septembre au Musée des Transports de Liège. Lara Fagen, bonjour.
2: Bonjour.
0: Vous êtes entre autres responsable communication de ce musée tout à fait unique, exceptionnel. Playmobilité, c'est quand les jouets racontent l'histoire de la mobilité?
2: On a travaillé pour cette exposition avec une association d'amateurs de Playmobil qui s'appelle Oufti Playmo. C'est l'association d'amateurs pour la province de Liège. Et ils ont créé pour nous toute une série de dioramas, de mini-scénettes qui raconte l'histoire et l'actualité de la mobilité.
0: Et quand on dit raconter l'histoire, on démarre vraiment avec les rudiments des transports en commun jusqu'à la toute nouvelle génération.
2: Il y a 4 étapes historiques. On commence avec le premier tramway hippomobile et on termine avec la fin des tramways dans les années 60. Et puis alors après, les autres dioramas parlent plutôt de la mobilité aujourd'hui et de la mobilité au sens large, puisqu'on a aussi un diorama qui montre la navette fluviale et un autre qui montre un aéroport. Donc vous voyez.
0: Découvrir ces dioramas qui sont au nombre de combien ?
2: Alors il y a une dizaine de dioramas, plus toute une série en fait de pièces rares, Playmobil. Par exemple, on a toute une évolution des camions de pompiers depuis les années 70 jusqu'à aujourd'hui. On a des trains aussi, des locomotives, des trains de cirque, et ça, ça se trouve alors en vitrine.
0: Et là, ce sont des milliers de pièces, si je puis dire.
2: Oui, même pour une simple figurine Playmobil, il y a déjà 6 pièces, donc imaginez-vous, oui, des dizaines de milliers, peut-être même des centaines de milliers de pièces.
0: J'ai comme l'impression, et ça s'entend dans votre discours, que vous êtes une fan de Playmobil, Lara.
2: Toute l'équipe est fan de Playmobil. Donc on a adoré faire cette exposition qui en plus venait à un bon moment, puisque l'année passée on a été en travaux en fait toute l'année. Les travaux ne sont pas encore tout à fait terminés. D'ailleurs vous verrez une magnifique grue sur le parking du musée si vous venez. Mais ils ne sont plus du tout gênants pour la visite du parcours permanent. Mais l'année passée, ce n'était pas le cas, c'était vraiment compliqué. Et donc, on avait envie d'une exposition ludique, légère et qui plaise vraiment à toutes les générations.
0: Et la grue sur le parking n'est pas un assemblage de pièces Playmobil?
2: La pièce Playmobil, non, ça je ne pense pas. Maintenant, on a mis sa petite réplique à l'accueil du musée, justement, comme un petit clin d'œil aux travaux. Je voulais vous dire aussi qu'il y a un petit jeu, en fait, un petit jeu de piste qui accompagne l'exposition, en fait, donc qui est destiné aux enfants. Ils doivent aller à la recherche de Playmobil qui se sont un peu évadés de leur diorama et donc qui soit ont atterri au mauvais endroit, soit ont été dispersés dans le musée. Donc voilà, ça c'est le petit jeu de piste qui accompagne l'exposition.
0: Et puis, ce qui est chouette, c'est que voilà, on va découvrir ces dioramas en découvrant aussi, pour ceux qui ne connaissent pas encore le musée des transports, les collections de ce musée.
2: On a vraiment mis à chaque fois les dioramas en parallèle avec les collections qui sont représentées, hein, puisqu'on a quand même eu 7 véhicules du musée qui ont été, on va dire, Playmobilisés, si j'ose dire. C'est-à-dire qu'on a un des amateurs, Nicolas Claes, qui s'est vraiment amusé à assembler des pièces. Il a fait quand même un peu de 3D aussi. Donc, on a vraiment reconstitué certains de nos véhicules historiques pour les placer dans les dioramas. Et donc, ils sont juste à côté des véhicules d'époque. On peut admirer et, quand c'est possible, on peut aussi rentrer dedans et découvrir ainsi les collections du musée. Il y a vraiment un peu une double lecture.
0: Et le personnel du musée a-t-il été playmobilisé ?
2: Absolument. D'ailleurs, si vous allez sur Facebook du musée, il y a une des photos du vernissage qui montre à quel point on s'est appliqué dans cette exposition. Je vous laisse découvrir.
0: Comptez sur moi pour aller consulter votre page Facebook. Donc jusqu'au 13 septembre, avec parfois des animations dans l'animation.
2: Les 11 et 12 juillet, on a un week-end festif qui est en préparation. Alors là, forcément, l'expo sera visible, mais on aura des dioramas supplémentaires, des très grands dioramas. On aura des démonstrations et toute une série d'ateliers créatifs qui viendront effectivement animer ces deux journées. Et donc, pour l'occasion, parce que les week-ends, normalement, nous sommes ouverts de 14h à 18h, mais là, les 11 et 12 juillet, on sera ouvert de 10h à 18h.
0: Ce qui veut dire, Lara, qu'on va s'entendre à nouveau.
2: Je l'espère, Jocelyne. Avec grand plaisir, en tout cas.
0: À très bientôt.
2: À très bientôt.

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Maroc. Moi, en ce moment, j'aurais plutôt envie d'une banana split. C'est votre cas peut-être, mais là, dans l'immédiat, tout ce que je peux vous offrir, c'est du bon son, de la bonne musique. Hugo Frey, Julien Clerc, Joe Dassin, que de la variété française, mais la bonne, bien sûr. Je vous souhaite à toutes et à tous de passer un agréable après-midi en notre compagnie sur Viva Plus.

Si, si, moi je suis toujours là, je vous accompagne jusqu'à 17h. 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Le phénomène Beatles, ce sera sur Viva Plus ce jeudi dès midi avec Serge Van Halloween. Mais pour l'heure, on va bientôt rejoindre la rédaction pour les informations de 15h. Le temps encore de se glisser dans l'oreille ce superbe chef-d'œuvre de Simon & Garfunkel, El Condor Pasa. Et juste derrière, on retrouvera Renato Carasone de la belle chanson italienne. À toutes et à tous, bel après-midi.

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1: Il est pratiquement 15h sur Viva Plus. On rejoint la rédaction. Le journal de 15h, c'est toujours avec Marie-Laure de Kerckhove.
2: Bonjour à toutes et tous. Le Centre national de crise s'est réuni toute la matinée pour évaluer la situation en Belgique où la vague de chaleur s'installe et s'intensifie. Autour de la table, le ministre fédéral de l'Intérieur, celui de la Santé, mais aussi les ministres concernés des régions et communautés et des experts en climat et en santé publique. L'Institut Royal Météo a émis un avertissement orange pour tout le pays dès demain. Pour l'instant, l'avertissement est jaune. Le Centre national de crise a déclenché la phase d'alerte du plan forte chaleur et pic d'ozone. L'objectif de ce plan est de définir des mesures pour prévenir et limiter les impacts de l'ozone et de la chaleur sur la santé, particulièrement pour les personnes les plus fragiles. Deux recommandations spécifiques, ne jamais sortir de chez soi sans une bouteille d'eau et se préoccuper les uns des autres. Toute la rédaction et les équipes météo de la RTBF sont mobilisées pour suivre cette vague de chaleur historique et ses conséquences sur notre quotidien. Si vous avez des questions, vous pouvez nous les envoyer via notre site rtbf.be/QR. Entre 1300 et 2000 personnes manifestaient à Bruxelles ce matin pour défendre les services publics et dénoncer le manque de moyens dans les communes, les CPAS ou encore les hôpitaux publics. La manifestation s'est terminée devant le siège du gouvernement de la Fédération Wallonie-Bruxelles et ces actions touchent aussi la Wallonie. Le TEC est perturbé, des lignes de bus ne sont pas desservies. Rendre la réforme des pensions plus concrète pour tout le monde, c'est le but du site mypension.be. Dès aujourd'hui, ce site est opérationnel et tient compte des modifications de la loi. Pour voir ce qui vous concerne, vous suivez ce chemin, pension légale, planifier ma pension, que signifie la réforme pour moi, sur le site donc mypension.be. En tennis, Grete Minen s'est imposée au premier tour des qualifications de Wimbledon, troisième tournoi du Grand Chelem de la saison. La Belge a remporté la rencontre sur gazon en 2-7, 6-3, 6-1 face à la Française Fiona Ferro. Voilà pour les infos, merci d'être avec nous.
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1: Et le retour de l'info également sur Viva Plus tout à l'heure à 16h, ce sera en compagnie de Marie-Laure de Kerckhove. Il est question du retour de la musique aussi, puisque vous le savez, j'ai pour habitude de dire que la musique c'est notre fond de commerce. Pour autant, évidemment, qu'elle couvre la tranche années 50 jusqu'aux années 80. On ira bientôt au-delà, hein, parce que ce qui est vintage, c'est relatif. Et effectivement, les années 90, ça fera déjà quelques décennies, effectivement, à couvrir. Et puis, il y a également cette musique d'Arthur Brown qui va se glisser tout doucement dans vos oreilles après le sommaire. Il y aura Dalida également, bien d'autres artistes de ces années-là. Nous aurons dans cette tranche horaire une nouvelle demande express et à 16h30, deuxième volet escapade sur Viva Plus avec une direction à Péridaïsa. Péridaïsa qui se prépare déjà à accueillir une nouvelle édition, la 10e. Et oui, c'est un 10e anniversaire des estivales. C'est comme ça chaque été depuis 10 ans maintenant que Péridaïsa offre ses spectacles multidisciplinaires, des tas d'artistes dans le Jardin des Mondes en différents endroits. On vous dit tout sur le programme ou presque à 16h30. Si vous êtes intéressé par cette magie qu'offre le Jardin des Mondes, restez bien à l'écoute. 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

0: référence au film Le Parrain.
1: À Paris.
0: Vous reconnaissez la voix de Francis Lemarque, une chanson qu'il a écrite et composée en 1946 et qui est devenue un chef-d'œuvre de la chanson française traditionnelle. Une œuvre qui incarne à elle seule l'imagerie romantique, populaire, poétique de la capitale de l'après-guerre. Et en fait, derrière cette chanson, il y avait l'envie pour Francis Lemarque de la proposer à Yves Montand et il lui a carrément en fait couru après pour la lui proposer. Et finalement, c'est Yves Montand qui va en faire un succès planétaire à partir de 1948, puisque quand il a entendu Francis Lemarque la chantonner, cette chanson, eh bien, il est tombé sous le charme et a décidé effectivement de la chanter lui-même, de l'interpréter lui-même. Et c'est ainsi qu'est née une longue et fructueuse amitié artistique entre les deux artistes, Yves Montand et Francis Lemarque. Nous, on vous propose la version originale, hein, celle de Francis. Et puis, il y a également les Four Tops, Michel Sardou, Johnny Hallyday, et puis on vous sollicitera à nouveau les demandes express. C'est tous les jours de la semaine à certains moments de la journée sur Viva Plus, mais également le week-end quand vous devenez les programmateurs, les programmatrices.

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0: 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Johnny Hallyday, c'est un grand interprète.
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0: Si vous voulez quelque chose qui rebondit, ou quelque chose de plus tendre, quelque chose de plus... de plus puissant encore, qui entre dans les décennies couvertes par Viva Plus, n'hésitez pas à nous en faire part de votre choix de chansons, de musique, via le numéro WhatsApp 0472 50 60 70. Voici Aretha Franklin. Derrière, on retrouvera Julio Iglesias et le King, Elvis Presley.

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0: Et nous avons deux demandes à honorer. Il y aura celle de Cathy dans un instant. Mais là, tout de suite, on va écouter le message de Chantal.
3: Bonjour Jocelyne, c'est Chantal. Est-ce qu'on pourrait entendre Ticket de train d'Annie Philippe? Ce serait vraiment très gentil. Je vous remercie d'avance. Je vous souhaite une bonne journée. Et attention à la chaleur. À bientôt. Au revoir.
0: Oui, effectivement, merci pour ces bons conseils, Chantal. On fait attention à la chaleur, on s'abreuve et on se protège du soleil et de cette chaleur qui nous fait transpirer et nous fait mal dormir aussi. Ticket de quai, oui, bien sûr. Annie Philippe, la voici, la voilà.

Bel Air d'harmonica, ticket de caisse, c'était Annie Philippe, le choix de Chantal. Et puis il y a Cathy qui nous a transmis un message, qui nous demande si on va bien. Eh bien Cathy, sachez que nous allons bien et merci de prendre soin de nous et de prendre de nos nouvelles. Cathy aurait aimé entendre le titre « Oula Hop » de Plastic Bertrand. « Oula Hop », c'est une chanson bonne humeur, évidemment. Et puis, c'est excellent pour les hanches. Mais en ce moment, il vaut mieux éviter les efforts trop physiques ou peut-être dans une salle climatisée. Cela dit, on va s'en abstenir. « Oula Hop » de Plastic Bertrand. Et avant de vous diffuser la chanson, sachez que Cathy nous envoie des bisous. Elle envoie des bisous à tout le monde.

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0: de la capitale française. Un slow, mais un grand, grand slow qu'on va découvrir juste après, redécouvrir bien sûr. Après la pub, c'est Scorpions avec Still Loving You.
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1: Et sur Viva Plus, il est pratiquement 16h, le temps de retrouver le journal. Il est encore et toujours présenté par Marie-Laure de Kerckhoff pour notre plus grand plaisir.
2: Bonjour à tous, à 16h, les infos essentielles de la journée. Le Centre national de crise s'est réuni toute la matinée pour évaluer la situation en Belgique où la vague de chaleur se poursuit et s'intensifie avec un pic attendu, vous l'avez entendu, entre vendredi et samedi. L'Institut Royal Météo a émis un avertissement orange sur tout le pays demain. Aujourd'hui, c'est un avertissement jaune. Les experts et ministres réunis pour le Conseil national de sécurité ont déclenché le plan forte chaleur et pic de zone et ils ont émis des recommandations assez évidente, bien s'hydrater, ne pas faire d'efforts à l'extérieur entre 10h et 18h, toujours porter une casquette ou un chapeau à l'extérieur, ne jamais sortir de chez soi sans une bouteille d'eau et surtout se préoccuper les uns des autres. Toute personne souffrant de vomissements, de nausées, de vertiges doit consulter son généraliste. Si ces symptômes sont accompagnés de fortes fièvres, au moins 40 degrés, il faut appeler le 112. Les cours seront suspendus de demain à vendredi dans les écoles communales de Liège. La Cité Ardente suit la décision prise par d'autres pouvoirs organisateurs communaux comme Etterbeek ou Sambreville d'adapter l'organisation des écoles pour préserver le bien-être et la santé des enfants et du personnel face aux températures caniculaires annoncées. Un accueil est prévu pour les parents qui n'ont pas de solution de garde. Rendre la réforme des pensions plus concrète pour tout le monde, c'est le but du site mypension.be. Dès aujourd'hui, ce site est opérationnel et tient compte des modifications de la loi. Pour voir ce qui vous concerne, vous suivez ce chemin. Pension légale, planifier ma pension, que signifie la réforme pour moi, sur le site mypension.be. C'est aujourd'hui qu'était attendue la délégation de 5 talibans venus discuter avec des représentants de la Commission européenne d'un programme de retour chez eux d'Afghans sans permis de séjour et ou recherchés par la justice. La venue à Bruxelles de ces talibans a suscité une levée de boucliers. Elle est dénoncée par la Fédération internationale des droits humains qui porte plainte contre la délégation. La Fédération internationale des droits humains demandait l'arrestation des délégués à leur arrivée sur le sol belge, rappelant que des hauts responsables talibans font l'objet de mandats d'arrêt de la Cour pénale internationale. Cela n'a pas été le cas. La délégation est arrivée très discrètement et n'a pas emprunté les mêmes couloirs que les autres passagers à l'aéroport de Bruxelles National. Le ministre belge des Affaires étrangères assure que le fait de recevoir ces talibans n'est pas une reconnaissance du régime, d'autant que ce ne sont pas des politiques mais des techniciens. La Commission européenne estime qu'elle n'a pas d'autre option que de discuter avec les autorités talibanes pour permettre ces renvois en Afghanistan. Voilà pour l'essentiel de l'info. Merci d'être à l'écoute.
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0: C'est la chanson Bonne Humeur par excellence. Hein. Vous avez un coup de mou, un coup de barre avec cette chanson dans vos oreilles. Ça repart. Et la programmation, la musique repart sur Viva Plus avec Petula Clark, avec Pierre Rapsat, avec David McWilliams et Ray Charles.
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0: Georgia on my mind. Enregistré par Ray Charles en 1960 pour son album The Genius Hit the Road. La chanson indissociable de la carrière de l'artiste. Parce que dès qu'on parle de Ray Charles, on entend Georgia on my mind qui nous vient à l'esprit, c'est le cas de le dire. Contrairement à ce que l'on pourrait penser, la chanson n'a pas été écrite par ou pour Ray Charles. Non, non, c'est un vieux standard des années 30, écrit par Oji Carmichael avec Stuart Gorel. Et c'est le chauffeur de taxi de Ray Charles qui transportait l'artiste, qu'il a entendu fredonner ce vieux morceau alors qu'il était à l'arrière de la voiture. Il a été charmé, ce chauffeur de taxi, et a pu convaincre Ray Charles de l'enregistrer en studio, ce qui a été fait. Et d'ailleurs, c'est comme ça qu'on va retrouver Ray Charles dans cette version de Georgia on my mind sur Viva Plus cet après-midi.

0: ville dans une nuit estivale. Oui, c'est un peu ce qu'on vit en ce moment. Il y aura boule noire pour la suite. Ray Charles, Michel Delpech. Mais là, tout de suite, un petit moment nature, bien au frais, à Péridesa, ça vous dit? Alors, on y va.
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0: Cette année, Péridesa célébrera le 10e anniversaire des estivales du 10 juillet au 16 août. Et c'est un événement. Claire Gillissen, bonjour.
2: Bonjour Jocelyne et bonjour tout le monde.
0: Vous êtes une habituée des chroniques Péridesa sur Viva Plus et pour cause, vous êtes la porte-parole du Jardin des Mondes. Alors évidemment, pour les 10 ans des estivales, vous allez comme toujours mettre les petits plats dans les grands. Mais cette année, je crois que ça va faire une sacrée vaisselle.
2: Oui, alors c'est vrai, comme vous l'avez dit, ça fait déjà 10 ans. On a commencé tout petit à Péridesa, je pense qu'il y avait une vingtaine d'artistes la première année. Aujourd'hui, ce sont près de 70 artistes qui se produisent chaque soir sur 19 scènes qui sont réparties dans les allées, dans les jardins du parc. Cela tous les soirs de 18 à 23 heures. Donc les estivales proposent une ouverture tardive. Si vous passez la journée dans le parc, profitez des jardins, profitez des animaux. Et puis à partir de 18 heures, voilà, c'est l'ambiance musicale qui commence. Et j'ai envie de dire, c'est plus l'ambiance culturelle, l'ambiance multidisciplinaire. Mmh. Il y a de la danse, du cirque, de la magie, du breakdance, des arts de la rue, des spectacles équestres, du théâtre, de la musique, même du cosplay. Une activité, une discipline qui nous vient du Japon. Et les gens se déguisent en personnages connus du Japon. Il y a aussi des DJ sets, mais alors des DJ sets très calme, hein. C'est ce qu'on appelle du chill-out. C'est vraiment pour se relaxer, c'est pas du boum-boum-boum, avec un niveau sonore qui respecte à la fois les visiteurs et bien entendu les protégés, nos animaux.
0: Plus qu'un spectacle, c'est carrément une expérience immersive dans différentes disciplines artistiques, un voyage sensoriel, culturel.
2: Et si vous me permettez, je reviens sur les animaux dont on vient de parler. Il y a plusieurs moments, mais il y a vraiment un moment de connexion intense entre les morses et les musiciens dans la grotte, vous savez, en terre du froid, ce qu'on appelle la grotte cathédrale, c'est-à-dire cette grande baie vitrée qui donne sur le bassin des ours blancs et des morses. Tout au long des week-ends vont se produire des artistes classiques qui font des sons très apaisants pour nous et qui plaisent aux animaux. Et c'est vraiment un moment de connexion intense, c'est vraiment d'immersion tant pour les animaux que pour les visiteurs et pour les musiciens. Il y a aussi l'immersion avec les paysages. Vous savez, Péridesa se fait voyager, bien entendu. Il y a des différents mondes avec les architectures, avec des souvenirs d'art, des jardins. L'équipe artistique vraiment construit la programmation autour des thématiques. On se retrouve par exemple avec une troupe de Bollywood d'Inde, hein, qui va faire des représentations de danse au pied du temple des fleurs à Ganesha, près des orang-outans. On a des artistes africains qui vont performer et ne pourront faire que vous faire danser dans la terre des origines, devant les lions, près des hyènes, près des girafes. Il y a des artistes qui viennent de Chine et qui vont faire la danse du dragon, ces grosses marionnettes comme ça, rouges et jaunes. Puis il y a des acrobates partout. C'est un voyage autour des beautés, des cultures et des musiques du monde.
0: Justement, donc des artistes issus des quatre coins du monde, de chez nous également.
2: Je me suis beaucoup exprimée sur les artistes qui représentent les autres pays, mais il y a beaucoup d'artistes belges et français aussi, hein, dont des artistes émergents dans la région. Moi, je connais bien Fabien Lecastel, c'est un humoriste qu'on peut voir notamment dans l'émission Le Grand Cactus sur les antennes de la RTBF. Il y a Ljubljana, Robin de la Rue, elle est connue en Flandre, mais vraiment, elle demande à être connue aussi du côté francophone. Elle reprend des airs pop anglophones. Il y a une chanteuse qui reprend les meilleurs airs de Céline Dion. Vraiment, il y en a pour tous les goûts, pour les enfants aussi, hein, des magiciens et des animations pour les plus petits.
0: Vous parlez des artistes belges, justement, pour la fête nationale, il y aura des journées spéciales.
2: C'est vrai que les estivales, c'est traditionnellement les vendredis et les samedis soirs, mais alors l'équipe artistique a décidé de prolonger la fête autour du 20 et du 21 juillet, donc ce sont les 18, les 19, 20 et 21 juillet, 4 jours de représentation, dont beaucoup de Belges, évidemment, les 20 et 21 juillet.
0: Parmi ces spectacles, il y a vraiment de l'inédit, des nouveautés jamais vues chez nous.
2: Certains spectacles sont vraiment produits rien que pour Péridesa. Ce sont des spectacles dans une atmosphère conviviale, immersive, qui vaut vraiment la peine d'être vécu, enfin, selon moi.
0: Parce que Péridesa, c'est déjà du rêve en soi, mais avec ces spectacles en plus, bah, c'est tout simplement magique et féerique.
2: Je ne peux pas le dire mieux que vous, c'est l'occasion de profiter d'un voyage, à tous les niveaux, pour tous vos sens.
0: Et les estivales à Péridesa, c'est du 10 juillet au 16 août avec ce dixième anniversaire à célébrer.
2: Merci, merci Jocelyne, et bel été à tout le monde.

0: Et notre Rimbaud de l'apéro disco, celui qui met de jolies couleurs dans l'apéro disco. Salut Philippe.
1: Salut Jocelyne, bonjour tout le monde.
0: Un artiste qui va nous annoncer sa programmation de ce soir.
1: Oh, balançons les couleurs, allons-y, que de joie, que de bonheur pour les chaumières qui écoutent Viva Plus. Vous voyez quand je veux, hein, quand je
0: oui,
1: veux,
0: oui, ah, tout à fait, vous êtes très poète.
1: Mais sachez
0: que nous avons également des auditeurs et des auditrices très poètes également et qui font plein d'éloges à propos de Viva Plus. Oui, oui, seule radio qui ouvre les cœurs et l'esprit. C'est signé Marisa.
1: C'est beau ça. C'est beau. Bon, on va parler du programme parce que sinon je vais m'étendre. Alors, j'ai repéré Frédéric François, j'ai repéré le groupe Il était une fois. Il y aura également Neil Diamond, tous entre 17 et 18 heures. Et puis, du côté de l'apéro disco, j'ai pour vous Eldie Barch, j'ai Maxime Nightingale, j'ai le groupe Change, j'ai aussi Liquid Gold. Vous vous souvenez de Liquid Gold?
0: En parlant de liquide, n'oubliez pas de vous abreuver.
1: Ben oui, mais c'est ça. Mais bon, là, c'est plus pour danser. Mais écoutez, vous l'écouterez quand vous serez arrivé à la maison.
0: Oui, parce que je n'ai pas de radio diabète plus dans ma vieille voiture.
1: Je voulais pas remuer le couteau dans la plaie. Non, c'est pas mon genre, c'est pas mon genre du tout.
0: Eh bien donc, tout ça à découvrir juste après les infos de 17h. Et après cette mise au point sur votre programme,
1: oui,
0: Philippe,
1: tout à fait.
0: Si on se faisait une mise au point, Jackie Quartz.
1: Oh, je suis preneur.
0: Et quand on parle de quartz, vous savez les montres à quartz?
1: Oui.
0: Oh, eh bien, sachez qu'il est près de 16h45 minutes.
1: Oh,
0: voilà.
1: Je vais me dépêcher. À tout à l'heure.
0: À tout à l'heure après les infos de 17h.

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Si ça vous dit un petit Ike et Tina Turner, ça vous dit... Ah oui, non, ça c'est différent hein, de Charles Aznavour. Ça déménage davantage. On aura encore l'occasion d'entendre Nancy Holloway. T'en vas pas comme ça. Et croyez-moi, je ne m'en irai pas comme ça avant de vous annoncer les infos et surtout l'arrivée sur les ondes de Viva Plus de notre ami Philippe Demeuzeur et de son apéro disco. 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

Si je vous dis que j'ai bradé Nancy Holloway pour Alan Sorrenti, vous allez m'en vouloir ? Non, c'est parce qu'Alan Sorrenti va vous accompagner jusqu'au journal de 17h. Et ça me donne aussi l'occasion de vous saluer, de vous souhaiter une très belle fin de journée et d'ores et déjà un excellent début de soirée. La suite, vous la connaissez, ce sera avec Philippe Demeuzeur. À demain !

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1: Il va être 17h, nous prenons la direction de la rédaction. Le journal sera présenté par Hélène Remy.
2: Quelles mesures prendre pour affronter la chaleur? Le Conseil national de sécurité renvoie à l'échelon local. Le Centre national de crise renvoie à l'échelon local. Vivre dans la rue par ces températures, les associations rappellent que le sans-abrisme ne connaît pas de saison. Ces apparitions sont rares, alors quand l'empereur est à Bruxelles, des Japonais de Belgique font tout pour l'apercevoir. Portugal, Ouzbékistan, une affiche à l'accent italien à la Coupe du Monde. Le coach de l'Ouzbékistan n'est autre que Fabio Cannavaro. Bonjour, l'ombre de nous-mêmes, il faut bien l'avouer, même si on se range dans la catégorie « je supporte bien la chaleur », les températures des derniers jours nous accablent et ce n'est pas fini. Ces très fortes chaleurs et les prévisions météo des prochains jours ont d'ailleurs poussé les autorités à convoquer une réunion du Centre national de crise, réunissant des représentants du fédéral, des régions, des communautés, des cabinets des ministres de la Santé et de l'Intérieur également. Mais après 2 heures de réunion, pas de grandes annonces à l'échelle nationale, Fabien Van Eekhout.
3: Pour le moment, le centre de crise préfère renvoyer les éventuelles initiatives à prendre à un échelon plus local, au plus proche du terrain, autrement dit à l'échelle des provinces ou des communes et dans les établissements qui pourraient être concernés, écoles, crèches, maisons de repos ou hôpitaux, en fonction des risques éventuels ou événements qui pourraient être prévus dans les prochains jours. Résultat, les seuls conseils du centre de crise sont plutôt classiques, bien s'hydrater, boire de l'eau plutôt que de l'alcool ou des boissons sucrées, porter un chapeau, éviter le sport pendant les pics de chaleur, s'équiper d'une bouteille d'eau à chaque sortie. Et une recommandation globale d'attention aux plus vulnérables, jeunes ou plus âgés. Le centre de crise a déclenché la phase d'alerte du plan pic d'ozone. La concentration en ozone devrait en effet se dégrader dans les prochains jours, atteignant le seuil d'information à la population. Mais les conseils de base sont les mêmes, notamment éviter au maximum les activités non obligatoires en extérieur. Les services de santé, les hôpitaux suivent la situation de près, nous dit-on, mais pas de mesures particulières non plus, pour le moment.
2: Et un exemple de décision prise à l'échelon local, la ville de Bruxelles met en place un numéro gratuit, le 0800 35 550, pour informer, orienter et accompagner les personnes âgées ou isolées dans la capitale. Une attention particulière est également portée aux personnes sans abri. Déshydratation, absence d'ombre, impossibilité de se laver ou de se reposer dans un lieu frais figurent parmi les difficultés rencontrées par les personnes vivant dans la rue. La SBL Lilo le rappelle, le sans-abrisme ne connaît pas de saison. L'association qui lutte contre le sans-abrisme et la grande précarité souligne que la mobilisation politique et médiatique se concentre souvent sur l'hiver, alors que la chaleur peut également mettre des vies en danger. Cet après-midi, dans les rues de Bruxelles, des distributions d'eau avaient lieu. Hugo De Ric a suivi l'une d'entre elles.
4: Bouteille d'eau, chapeau, tout est prêt pour les maraudes du SAMU social, les équipes qui vont auprès des sans-abri. Par cette chaleur, vivre dehors, c'est très loin du confort, même si certains relativisent.
5: S'il te plaît. Tu veux un petit café aussi ?
4: Youssef est habitué, mais est content de recevoir un peu de fraîcheur.
6: Si je dois choisir entre le froid et la chaleur, je préfère la chaleur. Il y a la douche, il y a la plage, il y a les piscines.
4: D'autres ont opté pour la clim des centres de jour comme Abby qui ne supporte plus les degrés excessifs.
7: Pour l'instant, c'est très très très difficile. Il fait tellement chaud. On est beaucoup et c'est saturé. Si je veux prendre les douches, je m'inscris avant. Je sais que je vais prendre les douches, je vais laver les habits. Vraiment, c'est difficile pour moi, c'est très difficile.
4: L'hiver et l'été sont les deux pics de l'année où les centres sont débordés.
8: C'est la rue qui tue.
4: Ariane Dirix, directrice générale de l'ASBL Lilo.
9: Ce qu'on observe sur le terrain à l'été, c'est quand même que la question du dérèglement climatique, c'est aussi une question de justice sociale. On voit bien qu'en fait, quand il y a des très très fortes chaleurs, ça impacte davantage les personnes précaires, les personnes qui sont en rue.
4: Selon le dernier recensement, 50 000 personnes sont sans abri en Belgique, 80 sont décédées l'an dernier et pas qu'en hiver ni en été.
2: Le reportage d'Hugo De Ric. Et ces températures font aussi grimper les prix de l'électricité. Les prix de gros dépassent la barre des 1000 euros le mégawattheure. La CREG, l'autorité fédérale de régulation de l'énergie, se veut toutefois rassurante. Ce pic du prix de l'électricité, sur le marché de gros donc, n'a pas d'impact sur les contrats d'électricité fixes et variables. Les gens ne doivent pas avoir peur d'allumer leur climatisation, ajoute la porte-parole de la CREG. Et une partie de l'Europe est aussi accablée par cette chaleur. Une grande partie de la France est en vigilance rouge canicule. Ça concerne près de 44 millions de Français, soit plus d'un habitant sur deux en France. L'Espagne, l'Italie, le Royaume-Uni cherchent aussi l'ombre. Pour le chef de l'ONU, Antonio Guterres, le monde doit agir avec beaucoup plus d'urgence pour limiter le réchauffement climatique. Une visite très polémique et en toute discrétion aujourd'hui à Bruxelles. Une délégation du régime taliban d'Afghanistan a rencontré des représentants de la Commission européenne et de 15 États membres, dont la Belgique. Des pays européens veulent organiser le renvoi de demandeurs d'asile afghans déboutés vers leur pays d'origine. Il faut donc alors discuter avec le régime taliban. Cette visite scandalise la Fédération internationale pour les droits humains. Elle a porté plainte au parquet fédéral. Elle demande l'arrestation de ces 5 représentants des talibans. Selma Ben Khalifa est l'avocate de plusieurs organisations de défense des droits humains.
8: Les talibans sont encore une organisation terroriste, reconnue comme terroriste, tant par l'Union européenne que par les Nations unies. Et donc on est en train de faire un deal avec une organisation terroriste. Or, en droit belge, n'importe quelle aide, même indirecte, même fournir des renseignements à une organisation terroriste, c'est se rendre complice d'une organisation terroriste. Donc on est vraiment en train de se demander, mais qu'est-ce qu'on est en train de faire ici ? Sachant qu'en plus, les talibans sont poursuivis devant la Cour pénale internationale. Normalement, leur arrivée devrait mener à leur arrestation pour qu'ils soient conduits devant la Cour pénale internationale ou arrêtés pour participation, voire dirigeant d'une organisation terroriste, ici par le parquet fédéral.
2: Des propos recueillis par Eric Destiné. De son côté, la Commission européenne relativise. Il ne s'agit que de contacts techniques sur demande de 20 pays. Ce n'est pas, répète la Commission européenne, une reconnaissance du pouvoir taliban. Une visite moins discrète, une visite impériale cette fois. L'empereur du Japon et son épouse sont en Belgique. Le couple a été reçu au palais royal par le roi Philippe et la reine Mathilde. Les apparitions publiques de l'empereur japonais se font rares dans son pays et à l'étranger. Pour la communauté japonaise de Belgique, c'était donc une occasion à ne pas manquer. C'est le reportage signé Benoît Oremans et Tidiem Kouache.
10: L'hymne national japonais pour accueillir l'empereur Naruhito et son épouse l'impératrice Masako en visite d'État. Sur la place des palais, de nombreux Japonais résidant en Belgique, comme Hariyumi Chie.
11: Ça me donne vraiment la fierté d'être japonaise. Et puis je n'ai jamais pensé dans ma vie, j'aurais la chance de les rencontrer.
10: Des Japonais de Belgique très au courant de la venue de leur empereur chez nous. L'amitié entre le roi Philippe et l'empereur Naruhito saute aux yeux de Yukie Kubota.
12: Yes, I know.
13: Oui, je sais qu'ils ont le même âge et qu'ils sont très proches depuis longtemps.
10: Le couple impérial japonais s'est ensuite rendu à l'hôtel de ville de Bruxelles avec une apparition au balcon sous les acclamations du public. Des Japonais partout sur le parcours de l'empereur. À 9 ans, Chloé et sa maman d'origine japonaise ont couru après l'école pour tenter de l'apercevoir.
14: Moi, ça me rend très contente parce que j'ai jamais vu quelqu'un de si connu.
10: Et il était comment pour toi ?
14: En fait, j'ai presque rien vu du coup, parce qu'il y avait les vitres qui étaient noires.
10: Après un passage au Sénat, le couple impérial japonais clôturera cette première journée de visite d'État avec le traditionnel banquet au château de la Keune.
2: Le reportage signé Tidiem Kouache et Benoît Oremans. 4 matchs au programme de la soirée à la Coupe du Monde de football, avec notamment Portugal-Ouzbékistan d'ici 2 heures. L'Ouzbékistan qui vit son premier mondial, mais avec une figure aguerrie. C'est Fabio Cannavaro qui est l'entraîneur de l'Ouzbékistan, ancienne gloire de l'Italie, champion du monde en 2006. Fabio Cannavaro qui retrouve une Coupe du Monde avec un rôle bien différent.
15: C'est complètement différent car en tant que coach, tu dois t'occuper d'énormément de choses, tu dois rester très concentré sur ton équipe et tu passes à côté de beaucoup de choses. En tant que joueur, tu peux un peu profiter pendant le match, alors qu'en tant qu'entraîneur, tu souffres, tu veux aider ton équipe, t'occuper d'un peu de tout, mais c'est un métier que j'adore. J'essaye d'apprendre de nouvelles choses, de regarder les matchs, de partager mon expérience avec mes joueurs et ça, c'est vraiment bien.
2: Portugal-Ouzbékistan, ce sera dès 19h. Il y aura aussi Angleterre-Ghana à 22h, Panama-Croatie à 1h du matin et Colombie-République démocratique du Congo à 4h du matin. Des matchs à suivre sur RTBF Tipeee en télé et sur OVIO. C'est la fin de ces informations. Merci de nous suivre.
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0: Que vous soyez à la campagne ou dans une grande ville, c'est Summer in the City pour tout le monde. Hein, pour le moment, 17h15. Bonjour les amis. Très heureux de vous accueillir sur Viva Plus. J'espère que vous avez passé un bon moment avec Jocelyne depuis 13h. Elle revient demain à 13h à nouveau avec la musique de Viva Plus, celle que vous aimez, mais aussi de nouvelles escapades. Êtes-vous prêts à ce qu'on se tienne main dans la main, quoique les mains sont moites, hein, oui. Écoutez, on va se tenir à distance alors, mais quand même ensemble jusqu'à 19h, c'est un bon plan. 18h, je vous sers l'apéro disco, avant ça, on partage le meilleur de la musique. Il y aura Monsieur Neil Diamond avec Beautiful Noise. On essaiera de pas trop transpirer avec Bill Haley and his comets, Shake, Rattle and Roll.
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0: Et j'espère que les clés donnent accès à une pièce climatisée, sinon ça ne m'intéresse pas. Gérard Lenormand sera également dans notre programmation. Dans l'immédiat, j'ai Benny King, Spanish Harlem. Et juste avant ça, il y aura Il était une fois, rien qu'un ciel. Excellente fin d'après-midi à l'écoute de Viva Plus.
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Un titre doux et reposant comme on les aime avec les chaleurs que nous vivons actuellement. Hein. Benny King, Spanish Harlem sur Viva Plus. 17h passées de 22 minutes déjà. 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Bien, bah écoute, si ça tombe bien, il y a un Beatles dans la suite du programme.

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1: Votre après-midi se termine de manière fort douce, eh bien c'est normal, vous avez choisi Viva Plus, vous avez fait le bon choix, que dire de plus. Brotherhood of Man, Françoise Hardy, et là tout de suite dans vos oreilles, Gérard Lenormand, voici les clés.
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0: qui est certain, c'est qu'il était question de bisous dans cette chanson-là. Hein, c'est immanquable. 17h43 déjà, excellente fin d'après-midi. Laurent Voulzy, Bill Haley et Comet, c'est Michel Fugain. C'est dans la suite du programme.
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0: Je pense que c'est le moment idéal pour jeter un petit coup d'œil sur les programmes télé de la RTBF.
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0: Ce soir, à partir de 20h30, deux épisodes de la série Brocéliande avec Nolwenn Leroy.
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0: Sur Typique, c'est encore question de Coupe du Monde, évidemment. Hein, la FIFA 2026 avec le match Portugal-Ouzbékistan à 18h50 et à 21h50, toujours dans cette même Coupe du Monde, Angleterre-Ghana.
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0: Enfin, sur la 3, 20h35, Downton Abbey, une série dramatique entre ambition et jalousie, c'est le titre de l'épisode, avec Hugues Bonneville. Bonne soirée sur les chaînes télé de la RTBF.

L'on vous sert du lundi au vendredi de 18 à 19h, ici même sur Viva Plus. Ça va les amis, en grande forme? High stepping, hip dressing, fella. Ils le disent comme ça. Le Love Unlimited. Bon début de soirée.

Ça pétille, c'est tout bon pour l'apéro disco. Evelyn Champagne King avec son Shame. Ça, c'est El Dimanche avec Who's Johnny.

Dans l'apéro disco du Viva Plus, il n'y a pas de pommes, de poires, de Scooby-Doo, mais il y a des bonbons, ce qui est pas mal non plus. Hein. Parfois, ça colle aux dents. C'est gênant pour le gars qui est derrière le micro. Bonbon vie, give me the good life, c'était T.S. Monk. Et ça, c'est qui? C'est qui ça? Ben, je vais vous le dire. Mais attendez deux secondes. Melba Moore, This Is It.

3 Degrees de Runner. Enchaîné à l'instant avec une Liquid Gold. Dance Yourself Dizzy. On est bien sur UA+, avec cet apéro disco, mais qui touche déjà gentiment à sa fin. Oh là là là là, ça va trop vite, ça va trop vite. Enfin, on a encore un peu le temps. Hein. Crown Hates a Fair, You Give Me Love. Et puis, on vous servira le petit dernier pour la route, parce que on a des procédures, on a des façons de faire, on a des petites habitudes de petits vieux. Enfin, je parle pour moi. Hein. Oui, je n'oserais pas vous traiter de vieux. Mais non, je suis pas le genre. Mais pas du tout, voyons.

C'est donc le moment d'envoyer le petit dernier pour la route. Je crois que ça va vous faire du bien, nous faire du bien. On va aller se promener un petit peu sous la pluie. Bah oui, ça rafraîchit, non ? John Paul Young avec Standing in the Rain pour clôturer cet apéro disco sur Viva Plus.

0: directe du bar de Viva Plus. On clôture cet apéro disco. Prochain rendez-vous demain, 18h. Je reviens déjà à l'antenne à 17h demain, si ça vous tente, hein. Sait-on jamais. Passez une excellente soirée à l'écoute de nos programmes. À demain, les amis.
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0: Bon début de soirée à tous, Julie Buron pour ce journal. La vague de chaleur qui s'est vouillie chez nous a fait deux victimes. Ça s'est passé à Sprimont, en province de Liège. Deux jeunes ont perdu la vie cet après-midi. Ils se sont noyés dans l'ancienne carrière désaffectée, dite du Lac Bleu. Les pompiers n'ont rien pu faire pour les ramener en vie sur la berge. Les lieux sont régulièrement visités par des baigneurs, alors que ce site est privé et strictement interdit d'accès. C'est ce que souligne Luc Delvaux, le bourgmestre de Sprimont.
1: Ce drame, en fait, ce décès accidentel de deux jeunes. Le parquet va bientôt descendre sur le site, mais c'est évidemment beaucoup d'émotions.
2: C'est un site privé où les baignades sont interdites.
1: Tout à fait, oui. C'est un site privé qui est une ancienne carrière d'exploitation, depuis l'activité depuis 2005, et qui s'est rempli d'eau, donc qui donne un aspect de ce qu'on appelle le dit le lac bleu, mais un site privé, oui, qui est totalement interdit à tout public et pour lequel des mesures sont prises avec des contrôles, des arrêtés de police de bourgmestre et pour les propriétaires pour empêcher l'accès tant au niveau de la signalisation sur place que des barrières, des barbelés, des gros blocs.
0: Des propos recueillis par Olivier Tunus. Une enquête, vous l'avez entendu, est en cours pour déterminer les circonstances exactes de ce tragique accident. Les pompiers rappellent le danger que représente la baignade dans des zones non autorisées et non surveillées en cette période de canicule. Et face aux fortes chaleurs qui règnent sur le pays, les autorités ont convoqué une réunion du Centre national de crise qui regroupe d'autres autorités du fédéral, mais aussi des régions et communautés. Elles ont reçu les dernières informations des experts en météo. Au final, pas d'annonce de grandes mesures nationales. Les mesures à prendre devront l'être à l'échelle des provinces et des communes. 15 États membres de l'Union européenne ont participé aujourd'hui à la réunion administrative et technique co-organisée par la Commission européenne et la Suède avec des représentants du régime taliban. Au cœur des discussions, le renvoi de ressortissants afghans dans leur pays. La Belgique a pris part à cette réunion. Cela fait des mois que ces États membres de l'Union, plus des pays associés à l'espace Schengen, cherchent des voies pour renvoyer vers l'Afghanistan des ressortissants de ce pays et en priorité ceux ayant commis des crimes graves ou qui représente une menace pour la sécurité. Selon la délégation talibane, les entretiens ont été constructifs. Enfin, hier, le trafic maritime dans le détroit d'Ormuz a atteint un niveau record depuis le début de la guerre au Moyen-Orient. C'est ce que révèlent les données de plateformes de suivi maritime. 51 navires différents ont franchi le détroit sur la journée de lundi. On est encore loin, cela dit, des 120 navires par jour en temps de paix. À la Coupe du Monde, les derniers matchs de la deuxième journée de phase de groupe se jouent ce soir et cette nuit. La République démocratique du Congo notamment sera sur les terrains à 4h du matin contre la Colombie. Lors du premier match, les Léopards ont tenu en échec le Portugal avec un score final de 1 partout. Ils abordent donc la rencontre contre la Colombie avec confiance, d'autant qu'ils ont beaucoup analysé le jeu des Colombiens. Lionel Mpassi, le gardien de la RDC.
3: On retourne à Guadalajara où on a vécu une très très belle expérience en obtenant cette qualification à la Coupe du Monde. On sait qu'on ne sera pas en terrain connu, que les gens nous ont déjà vus, nous ont déjà supportés là-bas et on a hâte de retrouver cet endroit. On a la chance d'avoir un staff qui examine beaucoup nos adversaires. Pour en revenir au match du Portugal, on les a examinés, on les a travaillés depuis qu'on est en stage, depuis qu'on a rejoint la sélection. Et pareil pour la Colombie, c'est pour ça qu'on a joué contre le Chili en match amical. Parce qu'on savait que ça allait être une équipe qui correspondait un petit peu au style de jeu de la Colombie. Et je pense qu'on va bien préparer ce match-là.
0: Les trois autres affiches de la soirée, Portugal, Ouzbékistan qui démarre en ce moment. Angleterre-Ghana, ce sera à 22h. Et puis à 1h, Panama-Croatie. Enfin, Jérémy Doku doit retrouver ce mardi la sélection belge après être rentré en Angleterre pour assister hier à la naissance de son fils, prénommé Praise. Il est attendu à Renton, c'est le camp de base de la Belgique aux États-Unis. Et il pourra reprendre l'entraînement demain. En principe, il devrait être prêt pour le match contre la Nouvelle-Zélande, prévu samedi à 5h. Du matin, heure belge. C'est tout pour ce journal. Merci de nous écouter.
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1: C'est incroyable. Chaque fois que nous partons en vacances, on prend toujours trop d'affaires. Mais cette

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0: Il est 20h. Bonsoir à tous, Julie Buron pour ces informations. Deux jeunes ont perdu la vie cet après-midi après s'être noyés dans une carrière désaffectée à Sprimont en province de Liège. C'est en fin d'après-midi que les pompiers ont été appelés pour une noyade dans cette ancienne carrière. Ils n'ont rien pu faire pour ramener les deux jeunes en vie sur la berge. Le travail judiciaire est en cours afin de déterminer les circonstances exactes de l'accident. Les pompiers souhaitent vivement rappeler en cette période de canicule le danger que représente la baignade dans des zones non autorisées et non surveillées. La chaleur actuelle qui fait grimper les prix de l'électricité, les prix de gros, dépasse la barre des 1000 euros le mégawattheure. En fait, on consomme davantage pour se refroidir. La CREG, l'autorité fédérale de régulation de l'énergie, se veut toutefois rassurante. Ce pic du prix de l'électricité sur le marché de gros n'a pas d'impact sur les contrats d'électricité fixes et variables. Les gens ne doivent pas avoir peur d'allumer leur climatisation, ajoute la porte-parole de la CREG. L'entreprise de télécommunications Verizon veut licencier 56 de ses 105 travailleurs à Macquelen dans le Brabant flamand. La concertation sociale autour de cette restructuration se déroule difficilement. Une demande de conciliation a été introduite. Ce licenciement massif s'inscrit dans le cadre d'une restructuration mondiale au cours de laquelle le groupe américain supprime plusieurs milliers d'emplois. La procédure Renault applicable en cas de licenciement collectif est en cours. Football. Le capitaine du Portugal, Cristiano Ronaldo, est devenu le premier joueur de l'histoire à marquer lors de 6 Coupes du Monde différentes. Il a ouvert le score aujourd'hui dès la 6e minute contre l'Ouzbékistan. L'attaquant de 41 ans, critiqué après le premier match du tournoi américain contre la République démocratique du Congo, où ça avait donné un nul, un partout, a mis le 144e but de sa carrière internationale. Il porte son total à 9 buts en Coupe du Monde. La deuxième mi-temps va à présent commencer. C'est 3-0 pour le Portugal. C'est tout pour ces informations. Bonne soirée à notre écoute.
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0: Il est 21h. Bonsoir à tous, Julie Buron pour ces informations. On commence avec cette très mauvaise nouvelle pour l'emploi. L'entreprise américaine de livraison de colis UPS prévoit de supprimer jusqu'à 525 emplois en Belgique. La direction l'a annoncé aujourd'hui lors d'un conseil d'entreprise, selon le secrétaire du syndicat chrétien ACV. Pas plus de précisions à ce niveau pour le moment. La SNCB va supprimer 100 trains qui roulent avec du matériel ancien. Ces trains plus anciens ne possèdent pas de système de climatisation et ils sont plus sensibles aux pannes. Alors dans un contexte de forte chaleur, cette situation peut affecter le confort des voyageurs ainsi que les conditions de travail du personnel. Voilà pourquoi, à partir de demain, des trains P seront supprimés, en plus des 15 trains P déjà supprimés hier et aujourd'hui. Et puis deux relations S, la S5 entre Gramont et Malines et la S7 entre Halle et Vilvorde, seront réduites à un train par heure. Ces mesures seront d'application jusqu'à vendredi inclus. Autre mesure prise face aux fortes chaleurs, l'accès à l'Atomium à Bruxelles sera fermé au public à partir de 14h demain, jeudi et vendredi. Le monument bruxellois qui ferme habituellement ses portes à 18h ne sera ouvert que de 10 à 14h. D'autres monuments sont concernés par ces fermetures en raison des températures caniculaires. L'Agence européenne de la sécurité aérienne a ordonné l'inspection de 16 Airbus A380, dont 5 urgents. Après la découverte de fissures dans la structure des ailes d'un appareil. Sur ces 16 appareils, 15 sont exploités par la compagnie aérienne Emirates et un par la compagnie australienne, Qantas. 5 avions d'Emirates doivent être inspectés immédiatement dès demain et avant leur prochain vol. Le capitaine du Portugal, Cristiano Ronaldo, est devenu le premier joueur de l'histoire à marquer lors de 6 Coupes du Monde différentes. Il a ouvert le score dès la 6e minute contre l'Ouzbékistan au Mondial 2026, voilà qui porte son total à 9 buts en Coupe du Monde. Précisons que le Portugal l'a emporté sur l'Ouzbékistan, 5-0 donc pour le Portugal. Enfin, le Portugais Victor Bruno est le nouvel entraîneur du Sporting d'Anderlecht. Le Portugais de 43 ans prend la succession de Jérémy Tarravel qui reste dans le staff comme assistant. Victor Bruno s'est engagé sur base d'un contrat de 2 ans. C'est tout pour ces informations. Bonne soirée à notre écoute.
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j'ai fait connaissance d'un groupe d'amis vivant en communauté dans le même lit. Comme je ne buvais pas, je ne me droguais pas et n'avais aucun complexe, je crois qu'ils en sont restés.

0: Bonsoir à tous, Julie Buron pour ces informations. Deux jeunes ont perdu la vie cet après-midi après s'être noyés dans une carrière désaffectée à Sprimont, en province de Liège. C'est en fin d'après-midi que les pompiers ont été appelés pour une noyade dans cette ancienne carrière. Ils n'ont rien pu faire pour ramener les jeunes en vie sur la berge. Le travail judiciaire est en cours afin de déterminer les circonstances exactes de l'accident. Les pompiers souhaitent vivement rappeler en cette période de canicule le danger que représente la baignade dans des zones non autorisées et non surveillées. La chaleur actuelle qui fait aussi grimper les prix de l'électricité. Le prix de gros dépasse la barre des 1000 dollars, le mégawattheure. En fait, on consomme davantage pour se refroidir. La CREG, l'Autorité fédérale de régulation de l'énergie, se veut toutefois rassurante. Ce pic du prix de l'électricité sur le marché de gros n'a pas d'impact sur les contrats d'électricité fixe et variable. Les gens ne doivent pas avoir peur d'allumer leur climatisation, ajoute la porte-parole de la CREG. Hier, le trafic maritime dans le détroit d'Ormuz a atteint un niveau record depuis le début de la guerre au Moyen-Orient le 28 février. C'est ce que révèlent les données de plateformes de suivi maritime. 51 navires ont franchi le détroit sur la journée de lundi. On est tout de même encore loin des 120 navires par jour en temps de paix. À la Coupe du monde de football, coup d'envoi en ce moment du match entre l'Angleterre et le Ghana. Panama-Croatie, ce sera à 1h et puis à 4h, la République démocratique du Congo affrontera la Colombie. Avant cela, le Portugal a lui déjà battu l'Ouzbékistan 5-0 avec un doublé de Ronaldo qui devient le premier joueur de l'histoire à marquer lors de 6 Coupes du Monde. Enfin, Jérémy Doku, lui, il reprendra l'entraînement demain avec les Diables. En principe, il devrait donc être prêt pour le match contre la Nouvelle-Zélande prévu samedi à 5h du matin, heure belge. C'est tout pour ces informations. Bonne soirée à notre écoute.
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0: Bienvenue à tous, Julie Buron pour ces informations. Jusqu'à 525 emplois, c'est ce que l'entreprise américaine de livraison de colis UPS prévoit de supprimer en Belgique. La direction l'a annoncé ce mardi lors d'un conseil d'entreprise. UPS emploie environ 800 personnes dans notre pays. La direction aurait donc l'intention de supprimer plus de la moitié des effectifs. Cela concerne aussi bien des chauffeurs que des trieurs de colis et des travailleurs chargés des formalités douanières. La grande majorité du personnel travaille sur le site de Diegem en Brabant flamand. Deux jeunes ont perdu la vie ce mardi après s'être noyés dans une carrière désaffectée à Sprimont, en province de Liège. C'est en fin d'après-midi que les pompiers ont été appelés pour une noyade dans cette ancienne carrière. Ils n'ont rien pu faire pour amener ces jeunes en vie sur la berge. Le travail judiciaire est en cours afin de déterminer les circonstances exactes de l'accident. Les pompiers souhaitent vivement rappeler en cette période de canicule le danger que représente la baignade dans des zones non autorisées et non surveillées. Lundi, le trafic maritime dans le détroit d'Ormuz a atteint un niveau record depuis le début de la guerre au Moyen-Orient. C'est ce que révèlent les données de plateformes de suivi maritime. 51 navires différents ont franchi le détroit sur la journée de lundi. On est encore loin des 120 navires par jour en temps de paix. Le capitaine du Portugal, Cristiano Ronaldo, est devenu le premier joueur de l'histoire à marquer lors de 6 Coupes du Monde. Il a ouvert le score dès la 6e minute contre l'Ouzbékistan au Mondial 2026. Puis il a encore marqué un autre but. Voilà qui porte son total à 10 buts en Coupe du Monde. Précisons que le Portugal l'a emporté sur l'Ouzbékistan 5-0. Jérémy Doku, lui, reprendra l'entraînement ce mercredi avec les Diables. Il devrait être prêt pour le match contre la Nouvelle-Zélande, prévu samedi à 5h du matin, heure belge. Enfin, Vitor Bruno est le nouvel entraîneur du Sporting d'Anderlecht. Le Portugais prend la succession de Jérémy Travel, qui reste dans le staff comme assistant. C'est tout pour ces informations. Merci de nous écouter.
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0: est 1h.
1: Bonne nuit à tous, Julie Buron pour ces informations. Jusqu'à 525 emplois, c'est ce que l'entreprise américaine de livraison de colis UPS prévoit de supprimer en Belgique. La direction l'a annoncé ce mardi lors d'un conseil d'entreprise. UPS emploie environ 800 personnes dans notre pays. La direction aurait donc l'intention de supprimer plus de la moitié des effectifs. Cela concerne aussi bien des chauffeurs que des trieurs de colis et des travailleurs chargés des formalités douanières. La grande majorité du personnel travaille sur le site de Diegem. En Brabant flamand. Deux jeunes ont perdu la vie ce mardi après s'être noyés dans une carrière désaffectée à Sprimont, en province de Liège. C'est en fin d'après-midi que les pompiers ont été appelés pour une noyade dans cette ancienne carrière. Ils n'ont rien pu faire pour amener ces jeunes en vie sur la berge. Le travail judiciaire est en cours afin de déterminer les circonstances exactes de l'accident. Les pompiers souhaitent vivement rappeler, en cette période de canicule, le danger que représente la baignade dans des zones non autorisées et non surveillées. Lundi, le trafic maritime dans le détroit d'Ormuz a atteint un niveau record depuis le début de la guerre au Moyen-Orient. C'est ce que révèlent les données de plateformes de suivi maritime. 51 navires différents ont franchi le détroit sur la journée de lundi. On est encore loin des 120 navires par jour en temps de paix. Le capitaine du Portugal, Cristiano Ronaldo, est devenu le premier joueur de l'histoire à marquer lors de 6 Coupes du Monde. Il a ouvert le score dès la 6e minute contre l'Ouzbékistan au Mondial 2026. Puis il a encore marqué un autre but. Voilà qui porte son total à 10 buts en Coupe du Monde. Précisons que le Portugal l'a emporté sur l'Ouzbékistan 5-0. Jérémy Doku, lui, reprendra l'entraînement ce mercredi avec les Diables. Il devrait être prêt pour le match contre la Nouvelle-Zélande, prévu samedi à 5h du matin, heure belge. Enfin, Vitor Bruno est le nouvel entraîneur du Sporting d'Anderlecht. Le Portugais prend la succession de Jérémy Travel, qui reste dans le staff comme assistant. C'est tout pour ces informations. Merci de nous écouter.
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